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3: Et c'est mardi aujourd'hui, nous sommes de retour. Et oui, on a passé une belle fin de semaine, en tout cas j'espère pour vous. Hier lundi, c'était la fête du Nouveau-Brunswick. Peut-être que vous avez profité, peut-être que vous êtes reposé. En tout cas, je parle évidemment pour ceux qui sont au NB. Donc on revient aujourd'hui de bonne heure et de bonne humeur, en pleine forme j'espère. Et puis surtout, c'est la mélodie du bonheur qui démarre. Donc je suis censée un peu vous donner la pêche, ou peut-être la banane, ou peut-être le brugnon, ou peut-être la fraise. Je ne sais pas quel fruit vous préférez, mais vous faites à votre sauce quoi. On démarre donc avec les infos et la météo, parce que après tout, c'est bien de savoir un petit peu quelles sont les tendances de la semaine et de la journée. On se retrouve juste après avec, évidemment, qu'est-ce qu'on a fait cette fin de semaine ? Ça sera l'occasion de parler de ça.
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4: Voici maintenant vos informations. Microphone Yvon Duguay. Des chercheurs fédéraux étudient des moyens de faire augmenter les captures de homards qui sont en baisse dans les maritimes. Un nouveau rapport indique que les changements climatiques et d'autres facteurs ont entraîné un déclin des populations dans certaines zones de pêche aux homards au cours des dernières années. Il précise que l'augmentation des prises nécessitera une combinaison de mesures à court et à long terme. Le rapport propose notamment d'envisager de raccourcir légèrement les saisons de pêche, de renforcer la protection des femelles en période de ponte et de modifier les tailles minimales et maximales des homards que les pêcheurs sont autorisés à attraper. Chris Vascotto, directeur de la Nova Scotia Seafood Alliance, ne s'attend pas à une forte opposition de la part des pêcheurs. Il souligne que le rapport s'appuie sur des données scientifiques, mais qu'aucune décision n'a encore été prise. Un nouveau partenariat entre le ministère de la Santé et du Mieux-être de l'Île-du-Prince-Édouard, Santé IPE et Building with Vision Limited permettra de réduire les temps d'attente pour les examens d'imagerie par résonance magnétique, communément appelés IRM, dans cette province, et d'améliorer l'accès des insulaires à ce service essentiel. Grâce à ce partenariat, les patients aiguillés par Santé IPE pourront obtenir des examens d'IRM financés par les fonds publics au Centre d'imagerie diagnostique de Summerside de Building with Vision. Un contrat conclu avec un centre d'IRM de Moncton au Nouveau-Brunswick qui a pris effet à l'automne 2024 a permis de réduire considérablement le nombre de patients en attente d'un examen. Cette capacité accrue, offerte directement sur l'île du Prince-Édouard, continuera à contribuer à la réduction des temps d'attente. La police régionale d'Halifax recherche des munitions et un chargeur appartenant à l'un de ses agents. Selon la police, des agents ont poursuivi un suspect de vol qualifié hier matin sur le chemin Green à Dartmouth. Ils croient que le chargeur est tombé de la ceinture d'un agent et ne l'ont pas retrouvé lors des recherches dans le secteur. Le gouvernement de l'île du Prince-Édouard accroît la capacité en soins de longue durée dans le comté de Prince grâce à l'aménagement à Summerside d'un nouveau foyer de soins de longue durée de 60 lits. Enhanced Living s'est vu attribuer le contrat de construction de cet établissement privé de soins de longue durée qui contribuera à répondre aux besoins croissants tout en améliorant l'accès aux soins pour les personnes âgées de l'île. Cette annonce suit celle de la création d'un foyer privé de soins de longue durée de 80 lits à Cornwall, faite récemment. À l'île du Prince-Édouard, les services de soins de longue durée sont offerts dans 9 établissements publics et 11 établissements privés. Grâce à cet investissement à Summerside, la capacité totale en soins de longue durée passera à 1465 lits. L'écart de richesse entre les hommes et les femmes au Canada est encore plus grand que les inégalités salariales. C'est le constat d'une étude réalisée par l'Institut national de la recherche scientifique. Il s'explique en partie par le fait que les femmes prennent plus de pauses professionnelles pour prendre soin de leurs proches, souligne la chercheuse Maude Pugliese.
5: Il y a beaucoup, effectivement, de congés et de rapports au risque qui se développent dans ces contextes-là de soins aux personnes, là, qui est une réalité qui touche plus les femmes.
4: Les perturbations de vol chez WestJet semblaient s'atténuer hier, la compagnie aérienne reprenant progressivement ses activités après un bref arrêt de travail. Selon les données de l'entreprise d'analyse aéronautique Cirium, 16 vols WestJet prévus pour hier avaient été annulés à 16 heures. Lundi, plus de 300 vols avaient été annulés, soit environ 62 % des vols programmés, malgré la conclusion d'un accord de principe tôt le matin avec le syndicat représentant les agents de bord. Les nouvelles du sport dans quelques instants. Au tennis, le Québécois Gabriel Diallo et son compatriote Denis Shapovalov ont tous les deux été contraints à l'abandon à l'Omnium Banque Nationale hier à Montréal. Du côté féminin, à Toronto, la Canadienne Catherine Sebov s'est inclinée 7-6 et 6-0 face à Marta Kostyuk. Au baseball, parmi les matchs au programme, Taylor Trammell a frappé un circuit de 3 points. José Altuve a cogné 3 coups sûrs pour produire 2 points. Et les Astros de Houston ont battu les Blue Jays de Toronto 7-2. De ces cahiers.
3: 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Pour démarrer cette nouvelle journée, le soleil est bien présent. On a du vent à 20 km/h et des rafales à 40 en mi-journée. Comptez un maximum à 32 degrés, sauf 23 dans certains secteurs le long de la côte. Il y a un ressenti qui pourra monter jusqu'à 38 degrés. Et le soleil devrait être présent aussi pour le reste de la semaine, sauf pour la fin de semaine, on aura petit à petit le retour des nuages.

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3: Et il est bientôt 7h10, j'espère que tout va bien pour vous ce matin. Nous sommes mercredi, c'est la mi-temps de la semaine et comme vous l'entendez sûrement, je suis toujours malade. Et franchement, je croise les doigts pour garder ma voix toute la semaine. C'est-à-dire qu'après 9h, je vais essayer de ne pas parler. Enfin non, je vais devoir parler parce que j'ai des entrevues prévues après l'émission. Mais voilà. C'est la mélodie du bonheur, 7h, 9h, comme chaque matin. J'espère que ça va, vous, que vous prenez votre petit déjeuner, peut-être. En plus, j'ai un petit conseil pour vous. Remarque, si vous êtes déjà sorti de chez vous ce matin pour vous diriger au travail, vous avez vu le ciel. Le ciel est plutôt beau ce matin. J'ai voulu prendre une photo du ciel et ça ne rend pas honneur. Mais ça va peut-être être votre défi pour aujourd'hui. Envoyez-moi une photo du ciel. Ce matin, le ciel, il y a peut-être une trentaine de minutes de ça, hein, le ciel était un peu orangé. Et j'ai trouvé ça très joli, vous voyez. Donc, prenez une photo du ciel et envoyez-nous cette photo sur Instagram, cmedia-du-bas, c'est ma radio. Voilà, c'est votre défi pour aujourd'hui. J'espère que vous acceptez ce défi et que le défi sera relevé haut la main. On a l'occasion de poursuivre en musique avec The Odds et le titre Parano. Ne tombez pas malade, ok? Soyez prudents.
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2: Il est maintenant 7h17 et vous savez, hier vers 10h, donc dans l'émission La Grasse Matinée avec Esteban et Hélène, ils ont parlé de mes cheveux et ils ont fait un débat. On a d'ailleurs fait, enfin, ouais, il y a eu un débat de savoir est-ce que mes cheveux sont rouges ou roses. Ça, c'est la fameuse question qui revient à chaque fois. Il y a des gens qui disent que c'est rose, d'autres que rouge. Moi, je dis que c'est rouge parce que c'est rouge, en fait. C'est tout, il n'y a pas de débat. Bon, on a quand même mis la question en story sur Instagram. Vous avez encore le temps de répondre. Il reste quelques heures pour pouvoir répondre. Donc, le compte Instagram, c'est tout simplement cmedia-du-bas, c'est ma radio. Et déjà, les résultats actuellement. Donc, 57% ont répondu que les cheveux étaient rouges. 36% ont répondu que les cheveux étaient roses et 7% sont daltoniens. Voilà, donc si vous n'avez pas répondu encore au sondage et que vous voulez le faire, c'est sur Instagram en story que ça se passe et je regarderai à la fin de l'émission pour voir si ça a changé. Mais en attendant, vous êtes 57% à avoir bien répondu. Les autres 36%, je vous juge. Voilà. À quel moment on peut dire que c'est rose? Je comprends pas. C'est rouge magenta. C'est écrit sur la couleur, hein, j'invente rien. On poursuit en musique avec notamment dans quelques instants Julie Aubé. Vous écoutez évidemment La Mélodie du Bonheur.

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2: Il est presque 7h25 et c'est donc l'occasion de parler du ciel. Pas forcément le ciel d'aujourd'hui, mais le ciel la semaine prochaine parce qu'il va y avoir une éclipse solaire partielle qui sera visible le 12 août prochain. Alors la durée de l'éclipse, son degré d'obscuration, le moment exact de son apparition, tout ça, ça dépendra évidemment de là où vous vous trouvez au moment où ça va se passer. On rappelle que pour regarder une éclipse solaire, que ça soit partielle ou totale, il faut quand même des lunettes de protection. Ok ? Et que l'éclipse devrait atteindre son paroxysme. En tout cas, pour nous, ça sera plutôt une éclipse solaire partielle, donc pas totale. On devrait voir ça aux alentours des 15h, 14-15 heures en Atlantique. On note aussi que dans la nuit du 12 au 13 août, donc pareil, la semaine prochaine, on va accéder, on va pouvoir, on aura l'occasion en tout cas de voir un spectacle dans le ciel parce que c'est la pluie des météores, des perséides. Et ça coïncide en plus avec la nouvelle lune. Donc on aura l'opportunité de voir des étoiles filantes. C'est un peu romantique quand même, hein. Et si vous êtes un amateur peut-être de... comment on peut dire amateur de quoi ? Amateur du ciel ? En tout cas, je suis sûre qu'il faudra ne pas manquer la nuit du 12 au 13 août, que certains, vous avez peut-être même une application sur votre téléphone pour voir les activités dans le ciel, et que vous êtes déjà au courant, et que vous avez sûrement déjà prévu quelque chose dans la nuit du 12 au 13. Je vous ai parlé donc de l'éclipse solaire partielle, donc du 12 août. Chez nous, c'est partiel, mais dans certains pays, eux, ils auront la chance d'avoir l'éclipse totale. Par exemple, c'est le cas de certaines régions du Groenland, de l'Islande, de l'Espagne et de la Russie. Eux, donc, pourront avoir une éclipse totale, un peu comme ce qu'on avait eu il y a quelques années en 2024. C'était en avril, si je me souviens bien. Avril-mai. On s'en souvient, non ? Où vous étiez-vous lors de l'éclipse totale de 2024 ? Est-ce que vous aviez regardé ? J'imagine qu'il y en a plein qui étaient au centre-ville pour regarder ça. Nous, on était sur le toit du monde. Chut, faut pas le dire trop fort. Donc voilà, notez-le, c'est la semaine prochaine, on aura sûrement l'occasion d'en reparler et d'avoir peut-être des informations encore plus authentiques, plus précises en tout cas, concernant les horaires et puis des choses comme ça. On poursuit en musique maintenant avec Hubert Cormier, il est 7h27.

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2: Il est 7h34 bientôt et j'ai une question à vous poser. Quel est votre dinosaure préféré? En fait, apparemment, on aurait tous une réponse à cette question. Mais moi, je ne sais pas trop quoi répondre. Est-ce que vous avez une réponse? C'est quoi votre dinosaure préféré? En fait, on m'a posé la question et j'en ai aucune idée. Et j'étais tombée sur une vidéo il y a plusieurs mois de ça. C'était un homme qui disait que si vous demandez à une femme quel est son dinosaure préféré et qu'elle n'en a pas, c'est qu'il y a un problème. Parce qu'apparemment, tout le monde est censé avoir un dinosaure préféré. Tout le monde a au moins entendu parler d'un dinosaure et peut te sortir, voilà. Même si ce n'est pas ton dinosaure préféré, c'est peut-être juste celui que tu connais le plus, quoi. Il y a un truc, par contre, que je me souviens. Pour parler des dinosaures, quand j'étais jeune, j'avais quelques petites figurines. Alors, je ne sais pas du tout pourquoi on les avait. Je me souviens juste qu'on avait des figurines dinosaures. Je ne sais pas si c'est moi qui ai voulu les acheter ou pas. Mais je sais juste qu'on en avait. Et peut-être que je vais choisir l'un de ces dinosaures-là, parce qu'après tout, c'est... Mais je ne connais pas les noms des dinosaures, moi. Donc voilà, si vous avez envie de me répondre, alors soit ça peut être... par Instagram, c'est Média, tiré du bas, c'est ma radio. Et puis, je précise aussi qu'on a finalement un numéro de téléphone qui fonctionne. Donc, si vous voulez peut-être partager quelque chose, avant que je perde ma voix, vous pouvez contacter la radio. 506 454 2576. On poursuit en musique avec Nick Neo maintenant. Et il est 7h35.

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3: Et oui, prenez quand même vos vitamines le matin, n'est-ce pas? Et surtout, ne tombez pas malade. Peut-être qu'il y a des rhumes qui courent en ce moment, je sais pas. Mais moi, en tout cas, je l'ai attrapé. Parce que je me suis dit, il y a quelques jours, tiens, ça fait du bien, ça fait longtemps que j'ai pas été malade. Et puis, fin de semaine prolongée, et puis voilà, petite grippe, c'est la vie. J'aimerais maintenant vous parler, vous savez, un peu du passé. Je vous en avais déjà parlé à l'antenne, peut-être que vous vous souvenez de cette histoire, où un matin, c'est il y a peut-être deux mois, je pense. Je suis allée donc au travail à pied, et ce jour-là, ce matin-là, il pleuvait des cordes. Bref, j'étais trempée. Et là, il y a littéralement un parapluie qui passe. Il y a un homme, en fait, qui passe en voiture juste à côté et qui me balance un parapluie. Parapluie que je prends parce qu'après tout, je n'allais pas le laisser par terre. Bon, la question était de savoir ensuite à qui appartenait ce parapluie. Parce que ça s'est passé tellement vite que je n'ai pas pu voir vraiment qui était dans la voiture. Je savais juste que c'était une voiture blanche. Mais je me suis dit, c'est sûr que la personne, elle doit bien me connaître de quelque part, tu vois. Je ne suis pas sûre qu'un inconnu ferait ça. Et j'étais là en train de me dire, mais c'est qui cette personne? Dites-vous même que dans mon cours d'anglais, j'ai demandé à quelqu'un si le parapluie était à lui. Je pense qu'il a dû se dire que j'étais un peu dingue. Et j'ai retrouvé le propriétaire du parapluie hier. Donc le parapluie a été restitué. Voilà, comme quoi il a fallu attendre 2 mois. Maintenant, je recherche un autre parapluie. Non, c'est pas vrai. J'en ai un. En fait, j'ai un parapluie chez moi. Mais en fait, vous savez, je suis pas quelqu'un qui aime beaucoup les parapluies. En tout cas, celui que j'ai chez moi, il est pas très solide. Et dès qu'il y a du vent, il se retourne. Je fais Mary Poppins avec. Et je suis désolée, mais un parapluie qui se retourne, c'est plus un parapluie. Enfin, tu me sers à rien si tu te retournes, tu vois. Je vais finir trempée. Donc, j'arrive pas à trouver un parapluie qui ne se retourne pas. C'est quoi votre secret quand vous avez un parapluie? Vous allez me dire, oh bah moi j'ai une voiture, c'est beaucoup mieux. Je suis tout à fait d'accord avec vous. Mais, alors le pire c'est pas forcément la pluie. Hein. Le pire c'est quand il pleut et qu'il y a du vent, parce que c'est le vent qui fait retourner le parapluie. Et donc, évidemment, quand il pleut et qu'il y a du vent en plus, j'ai pas forcément envie d'ouvrir un parapluie parce que je sais comment ça va se terminer et je n'aime pas ça. Donc, autant avoir une capuche finalement. Mais voilà, l'histoire est donc maintenant terminée. Si un jour vous me voyez en galère dans la rue, balancez-moi un parapluie. Voilà. On poursuit en musique avec le groupe Mantana. Il est 7h47 bientôt.

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2: À partir de 8 heures, on aura l'occasion de parler notamment d'un marathon un petit peu spécial. C'est notre prof d'anglais hier qui en a légèrement parlé. Un marathon qui, clairement, était chaotique. Ça s'est passé il y a plus de 100 ans. Donc, c'était il y a très longtemps. À mon avis, vous n'étiez pas née et moi non plus. On aura aussi l'occasion de parler peut-être de quelques activités, de choses à faire dans les prochains jours. On pourra aussi évoquer pourquoi pas le résultat du sondage, parce que sur Instagram, hier, on a fait un sondage et il est toujours possible pour vous de répondre à ce sondage sur notre compte Instagram, c'est média-du-bas, c'est ma radio. Vous allez en story et vous allez voir qu'on vous pose une question. On vous dit, on vous met une photo et on vous dit de quelle couleur sont les cheveux. Sont-ils rouges, rose, ou êtes-vous daltonien finalement? Vous pouvez encore répondre à cette question. Pour l'instant, 57% d'entre vous vous dites rouge. Vous avez bien raison. Non mais, répondez comme en fonction de vos avis, votre avis à vous. Et puis, votre défi du jour, si vous l'acceptez, c'est d'envoyer une photo du ciel. Je suis sûre qu'il est beau, le ciel. Ce matin, vers peut-être 6h30, il y avait... Non, pas 6h30, parce que 6h30, j'étais déjà au micro. Vers 5h30, le ciel était un petit peu orangé, c'était très joli. Et j'ai pris une photo que je vous ai partagée aussi en story Instagram. Donc, c'est l'occasion d'aller voir tout ça. Et vous aussi, hein. Prenez une petite photo, partagez-nous la photo. Peut-être qu'on on repartagera aussi la photo en story si vous le souhaitez. Donc rendez-vous sur Instagram, cmedia.ca. En attendant, on poursuit l'émission en musique avec Chloé Bro. Et juste après, eh bien, il sera 8h. Alors l'occasion de se lever, de se préparer et puis d'aller au travail. Hein, pour ceux qui travaillent, bon courage, je vous souhaite de passer une belle journée.

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6: Voici maintenant vos informations. Microphone Yvon Duguay. Des chercheurs fédéraux étudient des moyens de faire augmenter les captures de homards qui sont en baisse dans les maritimes. Un nouveau rapport indique que les changements climatiques et d'autres facteurs ont entraîné un déclin des populations dans certaines zones de pêche au homard au cours des dernières années. Il précise que l'augmentation des prises nécessitera une combinaison de mesures à court et à long terme. Le rapport propose notamment d'envisager de raccourcir légèrement les saisons de pêche, de renforcer la protection des femelles en période de ponte et de modifier les tailles minimales et maximales des homards que les pêcheurs sont autorisés à attraper. Chris Vascotto, directeur de la Nova Scotia Seafood Alliance, ne s'attend pas à une forte opposition de la part des pêcheurs. Il souligne que le rapport s'appuie sur des données scientifiques, mais qu'aucune décision n'a encore été prise. Un nouveau partenariat entre le ministère de la Santé et du Mieux-être de l'Île-du-Prince-Édouard, Santé IPE et Building with Vision Limited, permettra de réduire les temps d'attente pour les examens d'imagerie par résonance magnétique, communément appelé IRM, dans cette province, et d'améliorer l'accès des insulaires à ce service essentiel. Grâce à ce partenariat, les patients aiguillés par Santé IPE pourront obtenir des examens d'IRM financés par les fonds publics au Centre d'imagerie diagnostique de Summerside de Building with Vision. Un contrat conclu avec un centre d'IRM de Moncton au Nouveau-Brunswick qui a pris effet à l'automne 2024 a permis de réduire considérablement le nombre de patients en attente d'un examen. Cette capacité accrue, offerte directement sur l'île du Prince-Édouard, continuera à contribuer à la réduction des temps d'attente. La police régionale d'Halifax recherche des munitions et un chargeur appartenant à l'un de ses agents. Selon la police, des agents ont poursuivi un suspect de vol qualifié hier matin sur le chemin Green à Dartmouth. Ils croient que le chargeur est tombé de la ceinture d'un agent et ne l'ont pas retrouvé lors des recherches dans le secteur. Le gouvernement de l'Île-du-Prince-Édouard accroît la capacité en soins de longue durée dans le comté de Prince grâce à l'aménagement à Summerside d'un nouveau foyer de soins de longue durée de 60 lits. Enhanced Living s'est vu attribuer le contrat de construction de cet établissement privé de soins de longue durée qui contribuera à répondre aux besoins croissants tout en améliorant l'accès aux soins pour les personnes âgées de l'île. Cette annonce suit celle de la création d'un foyer privé de soins de longue durée de 80 lits à Cornwall, faite récemment. À l'Île-du-Prince-Édouard, les services de soins de longue durée sont offerts dans 9 établissements publics et 11 établissements privés. Grâce à cet investissement à Summerside, la capacité totale en soins de longue durée passera à 1465 lits. L'écart de richesse entre les hommes et les femmes au Canada est encore plus grand que les inégalités salariales. C'est le constat d'une étude réalisée par l'Institut national de la recherche scientifique. Il s'explique en partie par le fait que les femmes prennent plus de pauses professionnelles pour prendre soin de leurs proches, souligne la chercheuse Maude Pugliese.
7: Il y a beaucoup, effectivement, de congés et de rapports au risque qui se développent dans ces contextes-là de soins aux personnes, là, qui est une réalité qui touche plus les femmes.
6: Les perturbations de vol chez WestJet semblaient s'atténuer hier, la compagnie aérienne reprenant progressivement ses activités après un bref arrêt de travail. Selon les données de l'entreprise d'analyse aéronautique Cirium, 16 vols WestJet prévus pour hier avaient été annulés à 16 heures. Lundi, plus de 300 vols avaient été annulés, soit environ 62 % des vols programmés, malgré la conclusion d'un accord de principe tôt le matin avec le syndicat représentant les agents de bord. Les nouvelles du sport dans quelques instants. Au tennis, le Québécois Gabriel Diallo et son compatriote Denis Shapovalov ont tous les deux été contraints à l'abandon à l'Omnium Banque Nationale hier à Montréal. Du côté féminin, à Toronto, la Canadienne Catherine Sebov s'est inclinée 7-6 et 6-0 face à Marta Kostyuk. Au baseball, parmi les matchs au programme, Taylor Trammell a frappé un circuit de 3 points. José Altuve a cogné 3 coups sûrs pour produire 2 points. Et les Astros de Houston ont battu les Blue Jays de Toronto 7-2. 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
0: côté d'Halifax. Pour démarrer cette nouvelle journée, le soleil est bien présent. On a du vent à 20 km/h et des rafales à 40 en mi-journée. Comptez un maximum à 32 degrés, sauf 23 dans certains secteurs le long de la côte. Il y a un ressenti qui pourra monter jusqu'à 38 degrés. Et le soleil devrait être présent aussi pour le reste de la semaine, sauf pour la fin de semaine, on aura petit à petit le retour des nuages.
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0: Il est maintenant 8h06. On démarre donc notre nouvelle heure pour l'émission d'aujourd'hui. C'est mercredi. Et peu importe où vous êtes, à Fredericton, Saint-Jean, Miramichi, Halifax ou même ailleurs, vous pouvez nous écouter sur le site cmedia.ca ou même, évidemment, sur votre poste de radio habituel dans la voiture ou chez vous ou au travail. Peut-être que vous avez un poste de radio au travail. Ça serait étonnant, mais pas si étonnant que ça, non ? Dépendamment du métier que vous faites, évidemment. On va replonger un peu en enfance maintenant et on va parler de quelque chose qu'on a tous déjà fait, je suis sûre que vous aussi. Non, je ne vais pas parler des bêtises, même si ça peut être apparenté à une bêtise quand vous le faites en classe et que le professeur n'est pas content. On parle du lancer d'avion en papier. Ça nous est tous déjà arrivé de prendre une feuille, de créer un avion avec ce papier et de le lancer. Et le but est que l'avion aille le plus loin possible. Et ben dites-vous qu'il y a des championnats de lancer d'avion en papier. Et que l'un des plus gros championnats, l'une des plus grosses compétitions, c'est le Red Bull Paper Wings. Il y a aussi d'autres événements. Alors, tu as parfois des compétitions qui sont comme plus professionnelles et puis tu en as d'autres qui sont plutôt caritatives. Le but, c'est évidemment d'utiliser donc du papier. En général, c'est une feuille A4, format A4, mais ça peut... Voilà. Vous prenez une feuille de papier et vous pliez cette feuille-là pour former donc un avion. Mais vous ne devez pas couper la feuille. Vous ne devez pas utiliser de colle, de scotch ou de choses comme ça. Vous avez juste la feuille et c'est tout. Ensuite, le but, c'est que l'avion aille le plus loin possible. Alors, en général, on fait une erreur. C'est qu'on lance l'avion un peu trop fort. Et en lançant l'avion trop fortement, il ne va pas très loin et puis il touche très vite le sol. En fait, la technique, ça serait de plutôt l'envoyer vers le haut, plutôt vers le ciel. Comme ça, l'avion a peut-être plus de chances, en tout cas, de passer de temps dans les airs et d'aller un peu plus loin. Il y a d'ailleurs différentes choses qui sont comptabilisées dans les compétitions de lancer d'avion en papier. Donc évidemment, la distance, mais ça peut aussi être le temps de vol. Combien de temps l'avion passe dans les airs ? Bon, franchement, ça me fait tellement rire parce que ça, c'est un petit jeu qu'on faisait entre amis quand on était jeunes dans la cour de récré ou dans la salle de classe, quoi. T'en as qui, vraiment, se disent « Oh bah tiens, ce matin, je vais aller faire une compétition d'avion en papier, quoi. » Qu'est-ce que tu gagnes ? D'autres papiers ? Il y a sûrement d'autres choses comme ça qu'on faisait à l'école. On pourrait en faire des compétitions. Je sais plus comment ça s'appelle, vous savez le... C'est pas la rosace, là. C'est quelque chose qu'on faisait et on pouvait comme ouvrir, fermer. À l'intérieur, on avait soit des couleurs, soit des mots. On choisissait quelle couleur on voulait, par exemple. On soulevait la feuille et il y avait comme un gage écrit ou une action à faire ou quelque chose comme ça. Incapable de me souvenir du nom. C'est pas grave, je vais retrouver ça. Partagez-nous aussi, vous, ce que vous faisiez quand vous étiez jeune. Quel petit jeu, quel petit truc pour passer le temps. Vous pouvez nous dire ça sur Instagram, cmedia-du-bas, c'est ma radio. Et puis on a évidemment un téléphone, 506-454-2576. Quel jeu vous faisiez quand vous étiez jeune ? Vous avez... Ah, les billes, je pense qu'il y a des championnats, des compétitions de billes. On jouait aux billes quand on était jeune. On jouait à la corde à sauter quand on était jeune. Pareil, il y a des compétitions de corde à sauter et je trouve ça très cool. Il y a des compétitions de double dutch. Double dutch, c'est les cordes à sauter, mais les doubles, tu sais. J'ai jamais vraiment réussi. Franchement, deux cordes, c'est trop pour moi. Mais j'adore, je trouve ça hyper stylé. Et il y avait un film, d'ailleurs, qui parlait du saut à la corde. C'était avec Corbin Blue. Corbin Blue, c'est un acteur qui jouait dans High School Musical. Corbin Blue. J'avais beaucoup aimé le film de corde à sauter. Franchement, je vous le conseille. Si vous le voyez, ça va vous donner envie, je pense, de faire de la corde à sauter. On continue en musique avec Moyen Rig dans la boîte à boire.

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4: Et de bonne humeur, évidemment, j'espère que vous allez bien. C'est mercredi, la mi-temps de la semaine, il est bientôt 8h20. L'occasion de remonter un peu le temps. Et on va parler du marathon, un marathon qui a eu lieu lors des Jeux Olympiques de 1904 à Saint-Louis, aux États-Unis. On parle de ça aujourd'hui parce que c'était vraiment un marathon chaotique. Je pense que ça a été le marathon le plus chaotique des Jeux Olympiques. Et à juste titre, quand je vais vous raconter tout ce qui s'est passé. Je vous en parle aujourd'hui parce que notre professeur nous en a vaguement parlé hier. Il est retombé sur cette histoire. Et je me suis dit, autant vous repartager ça aujourd'hui. Parce que je me dis, heureusement que les choses ont changé, tu vois. Bon, en même temps, on court aussi beaucoup plus vite aujourd'hui. On a aussi des compagnies là, antidopage qui font des tests sur chaque athlète avant, pendant, après les épreuves. Donc normalement, ça risque plus d'arriver. Mais lors du marathon des Jeux Olympiques de 1904 aux États-Unis, déjà ça a été couru le 30 août. Et le 30 août à l'époque, il faisait assez chaud, 32 degrés. Ça a été couru donc au milieu de la journée. C'est vrai que maintenant, les marathons sont lancés souvent le matin parce que justement, on sait qu'il va faire chaud. Donc pour limiter un petit peu tout ça, on démarre le marathon très tôt. Mais là, à l'époque, c'était vraiment en pleine journée ou l'après-midi, quoi. Et puis surtout, aujourd'hui, ça paraît totalement fou, mais à l'époque, il n'y avait que 2 points d'eau, que 2 ravitaillements sur les 42 km du marathon. Je vous laisse imaginer le truc, 2 ravitaillements, alors que maintenant, je ne vais pas dire qu'il y en a à chaque kilomètre parce que ce n'est pas vrai, mais tu en as très régulièrement. À l'époque aussi, en 1904, le marathon des Jeux Olympiques était marqué par la triche, par des malaises extrêmes, évidemment, sans doute avec la chaleur et le peu de points d'eau. Et il y a eu beaucoup de péripéties. D'ailleurs, à l'époque, dites-vous qu'on pensait que les athlètes étaient plus performants s'ils s'hydrataient moins pendant l'effort. C'est fou ça, non ? Alors que quand vous faites un marathon, c'est hyper important de s'hydrater, peut-être même manger quelques petites choses, et même de s'hydrater avant d'avoir envie de boire. Parce que le but est de ne pas se retrouver dans le rouge. Voilà. Alors, concernant les conditions extrêmes de ce marathon des JO de 1904, déjà il y a eu beaucoup de chaleur et de poussière aussi. La course a débuté à 15h, il faisait déjà beaucoup trop chaud. Et les véhicules officiels, en roulant, déplaçaient de la poussière et ça étouffait les coureurs. Imaginez déjà cette scène-là. Ensuite, il y a eu beaucoup d'abandons. Sur 32 participants, 14 ont franchi la ligne d'arrivée. Plusieurs ont frôlé le coma ou ont souffert d'hémorragie interne à cause de la poussière et de l'effort. Il y a eu aussi beaucoup de triches, par exemple le vainqueur, ou plutôt le faux vainqueur, l'Américain Frederick Lords. Lui, il avait abandonné au 14e kilomètre après des crampes. Et en fait, il ne s'est pas forcément arrêté là. Donc, il s'est arrêté au 14e à cause de crampes. Mais il est ensuite monté dans une voiture. Il est resté dans la voiture pendant 19 kilomètres. Et puis, quand il a vu qu'il se rapprochait du stade, il est redescendu de la voiture. Et en fait, il a franchi la ligne d'arrivée en trottinant et en se faisant passer pour le vainqueur. Il a été démasqué et disqualifié. Ensuite, le vrai vainqueur, il s'est avéré que le vrai vainqueur était dopé. C'est l'Américain Thomas Hicks. Il a remporté l'or en un peu moins de 3h30. Les médecins sur place à l'époque lui ont refusé. Enfin, pas forcément les médecins, mais les gens qui étaient là pour l'encadrer ont refusé de lui donner de l'eau et lui ont plutôt administré du sulfate de strychnine. C'est un poison violent utilisé à faible dose comme stimulant. Et il a eu de la chance parce que ça a quand même manqué de le tuer. Hein. À ne pas faire. Sur aussi les participants à ces Jeux Olympiques, à ce marathon, il y a des participants qui n'ont jamais couru auparavant. Hein, ça explique aussi pourquoi il y a eu beaucoup d'abandons. Ils n'étaient pas préparés. Voilà, on ne court pas 42 km sans être préparé, ce n'est pas possible. Il y a aussi des participants qui n'avaient pas forcément les bonnes chaussures ou qui avaient ramené quelques collations, mais des collations un peu spéciales. T'avais aussi des gens qui couraient pieds nus. C'était peut-être plus courant à l'époque de courir pieds nus. Aujourd'hui, on parle de chaussures parfois comme des chaussures qui pourraient nous permettre de courir plus vite. À l'époque, il n'y avait pas tout ça. Hein. Donc écoutez, ça a été vraiment les Jeux Olympiques, le marathon des JO le plus chaotique et invraisemblable. Il fallait être là, tout simplement. Ça devait être mythique quand même, mais je me dis, après avoir connu le marathon de 1904, imaginez comment le marathon 4 ans plus tard pour les JO les prochains JO là en 1908, comment il y a dû avoir comme tu vois pas une certaine pression, mais comme il a fallu remonter le niveau. J'espère par contre qu'ils ont pris des notes sur les choses qu'il ne fallait plus faire lors des marathons. Par exemple, avoir que 2 points d'eau sur 42 km, c'est mortel, tu vois. C'est pas possible. On ne fait pas ça. Dans tous les cas, on poursuit en musique avec le groupe Téléphone et le titre, ça, c'est vraiment toi.

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2: Il est 8h30 et j'ai peut-être un défi à vous proposer ce matin. Si vous êtes très bien réveillé, vous allez peut-être pouvoir y arriver. Est-ce que vous avez déjà essayé de poser un œuf sur un clou? Peut-être pas, et en même temps, vous avez bien raison, parce que qui a cette idée farfelue de faire ça? Poser un œuf sur un clou, franchement. J'ai jamais essayé, mais certains, oui, apparemment. Il y a comme un peu cette idée-là, ou ce mythe de l'équateur. En fait, on entend souvent dire qu'il est possible, ou qu'il est en tout cas plus facile, de poser un œuf sur un clou, donc au niveau de l'équateur, au niveau de la latitude zéro. On dit que la force centrifuge et la gravité s'annulent pour permettre de poser un œuf sur un clou. D'ailleurs, si vous allez justement à ce point, la latitude zéro là, vous avez un clou et vous pouvez faire l'expérience. Ça veut dire qu'il faut comme se rendre en équateur. Mais ça serait faux parce que la gravité terrestre pointe toujours vers le centre de la Terre de la même manière, peu importe l'endroit. Donc, si vous pouvez mettre un œuf en équilibre sur un clou en allant en équateur, vous pouvez le faire en restant chez vous aussi. Il y a peut-être des petites choses, des petites astuces par contre à prendre en compte. Vous allez déjà tester, vous mettez un clou, vous essayez de mettre l'œuf comme en équilibre dessus. Ça va peut-être pas marcher du premier coup parce qu'il faut un peu de patience. Si ça fonctionne pas, on vous conseille de secouer l'œuf légèrement et ça permet de briser les membranes internes, ce qui fait descendre le jaune et abaisse le centre de gravité, ce qui facilite donc l'équilibre. Donc voilà, c'est le petit défi pour aujourd'hui. Si vous réussissez, petite photo, vous nous envoyez ça sur Instagram, cmedia-cmaradio. Je veux tellement voir ça. S'il vous plaît, faites-le. Acceptez ce défi. On continue en musique avec Ambelle et le titre « Ton cœur sur ma guitare ».

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2: Il est maintenant 8h45. Est-ce que vous avez vu d'ailleurs à quel point il va faire chaud cette semaine? On dépasse chaque jour les 30 degrés. Et en termes de ressenti, parfois, on avoisine les 36, 30, 38 degrés même, en termes de ressenti cette semaine. Alors, on ne va pas se plaindre. Je veux dire, c'est très bien d'avoir du soleil, c'est très bien d'avoir un peu de chaleur, mais ce n'est pas très bien de suffoquer ou d'avoir les vêtements collés à la peau. Et puis là, je viens de voir une petite vidéo qui parlait notamment des vêtements noirs. Vous savez que... On dit souvent que les vêtements noirs, les vêtements sombres, ça attire la chaleur, ça retient la chaleur. Et donc, bah, on grille quoi. Quand on a des vêtements sombres. En plus, je suis vraiment comme la meilleure ou peut-être la pire personne pour en parler parce que j'ai souvent du noir sur moi. Et oui, je grille au soleil. Mais quand on regarde par exemple les gens qui habitent dans le désert, vous voyez comment ils sont habillés ? Parfois, ils portent des vêtements sombres, mais ils n'ont pas de vêtements proches du corps. C'est souvent très ample. Ils ont des tuniques amples, qui souvent d'ailleurs ont des manches longues. Peut-être que ça leur permet d'empêcher les coups de soleil et ces choses-là, ces trucs comme ça. Là. Parce que moi, j'ai quand même les bras qui ont bien bronzé, mais c'est les seuls trucs qui bronchent chez moi. Ma tête et les bras. Comme ça, les gens, quand ils me voient... Ils me disent « Oh, alors, les vacances, ça s'est bien passé ?» Je n'ai pas été en vacances. « Ah, pourtant, t'as bronzé. » Oui, non, mais j'ai juste bronzé au niveau des bras et de la tête. Hein. C'est tout. C'est juste pour faire diversion. Bon, alors, comment survivre, là, cette semaine, à la chaleur? C'est bien de vouloir porter des petits t-shirts, des petits tops, des petits pantalons, enfin, voilà. Mais... Essayez les longues tuniques, essayez les vêtements qui respirent, essayez les... essayez, voilà. Inspirez-vous de la mode dans le désert et peut-être que vous allez beaucoup plus apprécier tout ça. On sait d'ailleurs que la chaleur a tendance à remonter. Donc quand il fait chaud, la chaleur remonte. Est-ce que ça fait du sens pour vous? Et en fait... Les gens qui vivent dans le désert, ils ont donc ces longues tuniques qui sont amples et ça ferait comme un effet, comment je pourrais dire ? Effet cheminée apparemment, comme l'air remonté et comme la tunique est ample, ils ne crèvent pas de chaud. Voilà. Après, je suis sûre, testez et vous allez approuver. C'est toujours la bonne méthode. Ayez des vêtements amples. C'est mon petit secret pour vous. Moi, je suis quelqu'un qui porte beaucoup de jeans. Et les jeans, c'est pas très, très bien pour quand il fait très chaud parce que ça colle à la peau aussi. La matière colle à la peau. Donc, quelque chose de ample. Et faites attention aussi parfois à la matière du vêtement que vous mettez sur vous. Y a certaines personnes qui préfèrent mettre du coton parce que parfois, il y a des gens qui disent qu'avec le coton, ils transpirent moins, alors qu'avec d'autres matières, c'est peut-être plus compliqué. Pour certains, le coton, ça leur colle pas à la peau, mais d'autres matières, oui. Donc, voilà, c'est l'occasion de tester des choses. Il va faire chaud. Hydratez-vous. Moi, j'ai vraiment... À chaque fois que je bois, là, j'ai l'impression... J'ai encore soif, en fait. Mais ce n'est pas à cause de la chaleur. Je pense que c'est juste le rhume. C'est juste les microbes. Il est 8h50. C'est vrai qu'on se rapproche quand même de la fin de l'émission pour aujourd'hui. C'est fou de se dire qu'on a passé presque 2 heures ensemble. Pour moi, c'est la fin de la journée. En termes de ressenti, je vous dis, il est 18h pour moi. On continue en musique maintenant avec Éric Dion. Le ruisseau triste.

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2: Et de bonheur, évidemment, comme chaque jour, 7h, 9h, la mélodie du bonheur. Et c'est l'occasion de vous dire quand même de passer une belle journée, parce que vous savez, c'est la fin de l'émission. Alors, l'occasion aussi de faire un petit point sur ce qui va se passer, justement, après 9h, là. Comme chaque jour, la grasse matinée revient de 10h à 11h avec Esteban et Ferial. On espère qu'ils seront de bonne humeur eux aussi. Ce midi, vous mangez en compagnie d'Hélène et Esteban dans l'émission. C'est entre deux bouchées, 12h, 13h. Et pour l'après-midi, 14h, 15h, c'est quasiment le retour. Luc et Ferial.
3: Luc
2: et Ferial, d'ailleurs, depuis le début de la semaine, n'est-ce pas?
3: Oui, c'est vrai.
2: Et puis, évidemment, sans oublier l'émission du retour, 16h, 18h, comme chaque jour. Et cette émission du retour est différente pour les quatre villes. Donc, n'hésitez pas peut-être à passer d'une radio à l'autre, histoire de voir ce qu'il se fait par-ci, par-là. Voilà pour tout ça. Et puis, on se quitte en musique avec Jacobus et le titre « Mon workout ». Ton workout, c'est le moment d'aller travailler et d'aller faire peut-être du sport aussi. Belle journée et rendez-vous demain dès 7h. Non, 6h, pardon. Non, 7h. Je sais même plus à quelle heure on va se parler, mais on va se parler en tout cas.

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4: Voici maintenant vos informations. Microphone Yvon Duguay. Des chercheurs fédéraux étudient des moyens de faire augmenter les captures de homards qui sont en baisse dans les maritimes. Un nouveau rapport indique que les changements climatiques et d'autres facteurs ont entraîné un déclin des populations dans certaines zones de pêche au homard au cours des dernières années. Il précise que l'augmentation des prises nécessitera une combinaison de mesures à court et à long terme. Le rapport propose notamment d'envisager de raccourcir légèrement les saisons de pêche, de renforcer la protection des femelles en période de ponte et de modifier les tailles minimales et maximales des homards que les pêcheurs sont autorisés à attraper. Chris Vascotto, directeur de la Nova Scotia Seafood Alliance, ne s'attend pas à une forte opposition de la part des pêcheurs. Il souligne que le rapport s'appuie sur des données scientifiques, mais qu'aucune décision n'a encore été prise. Un nouveau partenariat entre le ministère de la Santé et du Mieux-être de l'Île-du-Prince-Édouard, Santé IPE et Building with Vision Limited, permettra de réduire les temps d'attente pour les examens d'imagerie par résonance magnétique, communément appelé IRM, dans cette province, et d'améliorer l'accès des insulaires à ce service essentiel. Grâce à ce partenariat, les patients aiguillés par Santé IPE pourront obtenir des examens d'IRM financés par les fonds publics au Centre d'imagerie diagnostique de Summerside de Building with Vision. Un contrat conclu avec un centre d'IRM de Moncton au Nouveau-Brunswick qui a pris effet à l'automne 2024 a permis de réduire considérablement le nombre de patients en attente d'un examen. Cette capacité accrue, offerte directement sur l'île du Prince-Édouard, continuera à contribuer à la réduction des temps d'attente. La police régionale d'Halifax recherche des munitions et un chargeur appartenant à l'un de ses agents. Selon la police, des agents ont poursuivi un suspect de vol qualifié hier matin sur le chemin Green à Dartmouth. Ils croient que le chargeur est tombé de la ceinture d'un agent et ne l'ont pas retrouvé lors des recherches dans le secteur. Le gouvernement de l'Île-du-Prince-Édouard accroît la capacité en soins de longue durée dans le comté de Prince grâce à l'aménagement à Summerside d'un nouveau foyer de soins de longue durée de 60 lits. Enhanced Living s'est vu attribuer le contrat de construction de cet établissement privé de soins de longue durée qui contribuera à répondre aux besoins croissants tout en améliorant l'accès aux soins pour les personnes âgées de l'île. Cette annonce suit celle de la création d'un foyer privé de soins de longue durée de 80 lits à Cornwall, faite récemment. À l'Île-du-Prince-Édouard, les services de soins de longue durée sont offerts dans 9 établissements publics et 11 établissements privés. Grâce à cet investissement à Summerside, la capacité totale en soins de longue durée passera à 1465 lits. L'écart de richesse entre les hommes et les femmes au Canada est encore plus grand que les inégalités salariales. C'est le constat d'une étude réalisée par l'Institut national de la recherche scientifique. Il s'explique en partie par le fait que les femmes prennent plus de pauses professionnelles pour prendre soin de leurs proches, souligne la chercheuse Maude Pugliese.
5: Il y a beaucoup, effectivement, de congés et de rapports au risque qui se développent dans ces contextes-là de soins aux personnes, là, qui est une réalité qui touche plus les femmes.
4: Les perturbations de vol chez WestJet semblaient s'atténuer hier, la compagnie aérienne reprenant progressivement ses activités après un bref arrêt de travail. Selon les données de l'entreprise d'analyse aéronautique Cirium, 16 vols WestJet prévus pour hier avaient été annulés à 16 heures. Lundi, plus de 300 vols avaient été annulés, soit environ 62 % des vols programmés, malgré la conclusion d'un accord de principe tôt le matin avec le syndicat représentant les agents de bord. Les nouvelles du sport dans quelques instants. Au tennis, le Québécois Gabriel Diallo et son compatriote Denis Shapovalov ont tous les deux été contraints à l'abandon à l'Omnium Banque Nationale hier à Montréal. Du côté féminin, à Toronto, la Canadienne Catherine Sebov s'est inclinée 7-6 et 6-0 face à Marta Kostyuk. Au baseball, parmi les matchs au programme, Taylor Trammell a frappé un circuit de 3 points. José Altuve a cogné 3 coups sûrs pour produire 2 points. Et les Astros de Houston ont battu les Blue Jays de Toronto 7-2. De ces
2: cailloux. 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
2: La météo
0: plutôt du côté d'Halifax. Pour démarrer cette nouvelle journée, le soleil est bien présent. On a du vent à 20 km/h et des rafales à 40 en mi-journée. Comptez un maximum à 32 degrés, sauf 23 dans certains secteurs le long de la côte. Il y a un ressenti qui pourra monter jusqu'à 38 degrés. Et le soleil devrait être présent aussi pour le reste de la semaine, sauf pour la fin de semaine, où on aura petit à petit le retour des nuages.
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4: 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Profitez de cette belle balade pour réfléchir et échanger en français avec d'autres francophones dans une atmosphère détendue et bienveillante. Toutes les 7 minutes, pendant une trentaine de minutes, vous parlerez avec une personne différente. Rendez-vous le mercredi 15, 22, 29 juillet, ainsi que le mercredi 5, 12, 19 et 26 août à midi 15 au 5509 rue Young. Pour plus d'informations et pour vous inscrire, visitez afhalifax.ca sous la rubrique « Événements ». Le festival Grow Time est de retour du 13 au 15 août. Venez célébrer la culture acadienne au cœur d'Halifax pour marquer la fête nationale de l'Acadie, célébrée le 15 août. Pendant 3 jours, profitez de spectacles, d'activités familiales, d'animations, de bonne bouffe et d'une ambiance festive qui rassemble tout le monde. Consultez la programmation complète et tous les détails au festivalgrowtime.ca. Pour plus d'informations, écrivez à Marina Turbide à info@ccgh.ca. Ça va grouiller de fun au Grow Time. Soyez-y! L'équipe de l'Alliance vous accueille tous les mardis à 10h pour ses rencontres estivales en français, les mardis au soleil. Rendez-vous au quartier historique de l'Hydrostone, sous le soleil, au 5509 rue Young, les mardis 15, 21 et 28 juillet, ainsi que les mardis 5, 11, 18 et 25 août. Pour plus d'informations et pour vous inscrire, visitez afhalifax.ca et rendez-vous à la section « Événements ».
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5: Voici maintenant vos informations. Microphone Yvon Duguay. Des chercheurs fédéraux étudient des moyens de faire augmenter les captures de homards qui sont en baisse dans les maritimes. Un nouveau rapport indique que les changements climatiques et d'autres facteurs ont entraîné un déclin des populations dans certaines zones de pêche aux homards au cours des dernières années. Il précise que l'augmentation des prises nécessitera une combinaison de mesures à court et à long terme. Le rapport propose notamment d'envisager de raccourcir légèrement les saisons de pêche, de renforcer la protection des femelles en période de ponte et de modifier les tailles minimales et maximales des homards que les pêcheurs sont autorisés à attraper. Chris Vascotto, directeur de la Nova Scotia Seafood Alliance, ne s'attend pas à une forte opposition de la part des pêcheurs. Il souligne que le rapport s'appuie sur des données scientifiques, mais qu'aucune décision n'a encore été prise. Un nouveau partenariat entre le ministère de la Santé et du Mieux-être de l'Île-du-Prince-Édouard, Santé IPE et Building with Vision Limited, permettra de réduire les temps d'attente pour les examens d'imagerie par résonance magnétique, communément appelé IRM, dans cette province, et d'améliorer l'accès des insulaires à ce service essentiel. Grâce à ce partenariat, les patients aiguillés par Santé IPE pourront obtenir des examens d'IRM financés par les fonds publics au Centre d'imagerie diagnostique de Summerside de Building with Vision. Un contrat conclu avec un centre d'IRM de Moncton au Nouveau-Brunswick qui a pris effet à l'automne 2024 a permis de réduire considérablement le nombre de patients en attente d'un examen. Cette capacité accrue, offerte directement sur l'île du Prince-Édouard, continuera à contribuer à la réduction des temps d'attente. La police régionale d'Halifax recherche des munitions et un chargeur appartenant à l'un de ses agents. Selon la police, des agents ont poursuivi un suspect de vol qualifié hier matin sur le chemin Green à Dartmouth. Ils croient que le chargeur est tombé de la ceinture d'un agent et ne l'ont pas retrouvé lors des recherches dans le secteur. Le gouvernement de l'Île-du-Prince-Édouard accroît la capacité en soins de longue durée dans le comté de Prince grâce à l'aménagement à Summerside d'un nouveau foyer de soins de longue durée de 60 lits. Enhanced Living s'est vu attribuer le contrat de construction de cet établissement privé de soins de longue durée qui contribuera à répondre aux besoins croissants tout en améliorant l'accès aux soins pour les personnes âgées de l'île. Cette annonce suit celle de la création d'un foyer privé de soins de longue durée de 80 lits à Cornwall, faite récemment. À l'Île-du-Prince-Édouard, les services de soins de longue durée sont offerts dans 9 établissements publics et 11 établissements privés. Grâce à cet investissement à Summerside, la capacité totale en soins de longue durée passera à 1465 lits. L'écart de richesse entre les hommes et les femmes au Canada est encore plus grand que les inégalités salariales. C'est le constat d'une étude réalisée par l'Institut national de la recherche scientifique. Il s'explique en partie par le fait que les femmes prennent plus de pauses professionnelles pour prendre soin de leurs proches, souligne la chercheuse Maude Pugliese.
6: Il y a beaucoup, effectivement, de congés et de rapports au risque qui se développent dans ces contextes-là de soins aux personnes, là, qui est une réalité qui touche plus les femmes.
5: Les perturbations de vol chez WestJet semblaient s'atténuer hier, la compagnie aérienne reprenant progressivement ses activités après un bref arrêt de travail. Selon les données de l'entreprise d'analyse aéronautique Cirium, 16 vols WestJet prévus pour hier avaient été annulés à 16 heures. Lundi, plus de 300 vols avaient été annulés, soit environ 62 % des vols programmés, malgré la conclusion d'un accord de principe tôt le matin avec le syndicat représentant les agents de bord. Les nouvelles du sport dans quelques instants. Au tennis, le Québécois Gabriel Diallo et son compatriote Denis Shapovalov ont tous les deux été contraints à l'abandon à l'Omnium Banque Nationale hier à Montréal. Du côté féminin, à Toronto, la Canadienne Catherine Seboff s'est inclinée 7-6 et 6-0 face à Marta Kostyuk. Au baseball, parmi les matchs au programme, Taylor Trammell a frappé un circuit de 3 points. José Altuve a cogné 3 coups sûrs pour produire 2 points et les Astros de Houston ont battu les Blue Jays de Toronto 7-2. De CKRH.
0: Pour Halifax, un avertissement jaune de chaleur a été émis. Les températures chaudes devraient persister jusqu'en fin de semaine. Pour aujourd'hui, c'est...

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4: C'est la grâce matinée. Et je ne suis pas tout seul, oui. Je suis accompagné de Ferial ce matin.
5: Oui, c'est moi.
4: Et je suis
5: comme
4: un
5: toujours.
4: Autre invité.
5: Allô Vincent.
6: Salut Ferial.
5: Oh, c'est toujours lui. I love it.
6: Oh. Je sais pas si c'est une insulte ou si t'es contente ou
5: non,
6: si t'es pas contente.
5: Non, je viens juste de dire I love it. What?
6: Ok, c'est vrai.
5: My God. Bah,
6: j'ai pensé la nuit, c'est la corde à linge. Je m'excuserai.
4: Bah écoute, on va savoir ça tout à l'heure. Donc ouais. On va annoncer un peu ce qu'on va faire aujourd'hui pour cette émission. Et
5: okay.
4: Ensuite de ça, on va pouvoir laisser la parole à Vincent parce qu'il m'a dit ce matin, quand il est arrivé au studio, il m'avait dit il y a quelque chose, il faudra que j'en parle. Et depuis ce matin, j'essaie de deviner ce que c'est, mais je sais pas ce que. Il m'a rien dit. Donc il m'a seulement dit c'est un truc qui s'est passé pendant la nuit. C'est le seul indice que j'ai.
5: Ok.
4: Donc, wow. Du coup, je suis. ça va être.
5: Okay.
4: C'est mystérieux un peu, là, du coup. Donc,
5: oui.
4: Ça va être drôle. Yep. Sinon, aujourd'hui, on a prévu un CCO, cela, avec quelques questions pour le public. Donc, ça va être plutôt tranquille ce matin. Des petites questions simples, des petits dilemmes simples. Donc, ça va être.
5: Oui.
4: Ça va être. Tranquille, ce matin, vraiment, imaginez tranquille, parce que j'ai l'impression qu'on est tous un peu fatigués là, ce matin. Moi aussi, j'ai la nuit un peu difficile. Je sais pas si toi aussi, c'était comme ça, Ferial. Et les auditeurs aussi, je sais pas si vous aussi, c'était un matin difficile pour vous. Mais.
5: Actually, non. J'étais productif. Mais c'était pas ma faute que je me suis réveillée tôt ce matin. J'étais comme. À chaque matin, je vais me réveiller tôt. But then, je suis comme lazy. Puis là, je suis comme. Oh, snooze. Puis je spam le snooze button. But. Ce matin, je me suis réveillée tôt à cause que ma mère a rentré dans ma chambre et m'a posé une question. Puis j'étais comme, je sais pas où ce que c'est. Puis j'ai essayé de me retomber endormie. Puis là, elle était en bas, dans la cuisine, en train de crier, en train de dire, « What's you mean, ceci? » J'étais comme, « C'est dans la boîte. » Puis là, je pouvais pas me, like, go back to bed. So, je me suis réveillée à comme 7h something. Puis c'était juste 7h. Like, « OK, well. »
4: Ça, en vrai, 7h, ça va.
5: Oui, mais moi, je travaille de la maison, donc so je peux me réveiller à comme 8 heures, puis là, like, get ready, puis travailler à 9 heures. Parce que,
4: ouais.
5: Like, moi, yeah. You know?
4: Ouais,
5: mais bref,
4: ouais, écoute,
5: je me suis réveillé à 7 heures, I guess.
4: Ouais. Moi, les matins, c'est comme, j'ai l'impression que j'ai comme un réveil automatique. J'ai pas besoin de mettre mon réveil, parce que je me réveille toujours à la même heure.
6: OK.
4: Donc,
5: Ça,
4: je pense que c'est à cause de l'habitude. C'est juste à cause de l'habitude à me lever comme tôt. Du coup, moi, toujours entre 7h et 7h15, je suis toujours debout.
5: Pendant l'année scolaire, j'avais la même chose. Mais pendant l'été, c'est différent pour moi. Je sais pas. Quand il y avait de l'école, je me réveillais toujours comme 20 minutes. Je me réveillais toujours 20 minutes avant mon alarme. But maintenant, c'est juste like, yeah, it was bad. Je dormais pas assez. Mais bref.
4: Bah tiens, les auditeurs peuvent nous envoyer des messages pour nous dire à quelle heure eux ils se réveillent d'habitude et s'ils sont pas réveillés encore, bah, il faudra les réveiller. Donc on va se laisser avec une petite musique. Envoyez-nous des messages sur Instagram ou sur Facebook pour nous dire à quelle heure vous vous réveillez. Nous on va se laisser en musique et donc on va reprendre dans quelques minutes. On va se laisser avec Mike Clay avec sa musique intitulée Camion de fruits.

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4: Oui. Il faut que je dise que j'aime beaucoup les petites chansons qu'on a choisies pour nos jingles. Elles sont vraiment fun. Chaque fois, je suis en train de, jam with it. Anyways.
3: Ouais. Vincent veut me porter quelque chose.
4: Oui, c'est exactement ça.
3: Ouais. Bon.
5: Chers amis, chers collègues, chers auditeurs, sachez que la nuit dernière, je suis retourné au 19e siècle.
3: Comment ça?
5: Alors, déjà là, sachez que moi, j'habite dans un quartier à Miramichi où on n'a pas l'eau courante. On a l'eau seulement à partir de puits, donc on a besoin de pompes pour avoir de l'eau dans nos robinets et dans nos toilettes et dans nos douches et dans nos bains. Et hier, vous savez, hein, Miramichi, on a eu des vents très forts, n'est-ce pas? On parle de

0: nous non plus. Je me suis débrouillé pour avoir des bouteilles de 1,5 litres que normalement j'utilise pour boire, que finalement c'était pour flusher la toilette, pour rincer la brosse à dents et tout ça. Donc au moins, les routines ont été faites, mais mon seul PLS, c'est par rapport à la bouffe qu'il y a dans le frigo. Je sais pas si je suis en train de créer une nouvelle forme de vie en ce moment chez moi, mais je pense que ça devrait être altéré par le fait que le frigo devrait être, à toute preuve du contraire, maintenant opérationnel. Donc, voilà, retourner au 19e siècle, et merci Énergie Nouveau-Brunswick, puisqu'en fait, l'ironie du sort derrière tout. Déjà, moi, j'ai reçu dès 14h qu'on n'avait plus de courant, parce que j'étais en couverture pour la ville de Miramichi. Il y avait une audience publique hier sur un rezonage qui a duré très longtemps, parce que les résidents avaient quelque chose à dire. Ça sert au moins à ça, les consultations publiques. Et ça fait qu'à 21h30, ça terminait, et là, j'avais une course à aller faire à Dudley Stand, comme Esteban le sait déjà. Mais pour le coup, voilà. Et là, ça veut dire que c'est la première fois vraiment qu'on a une panne de courant qui dure aussi longtemps chez moi. Et voilà, au moins le téléphone, j'ai été capable de le recharger avec une batterie portable cette nuit, donc ça a bien été. La flashlight sur le téléphone a été très pratique, mais j'ai été de retour aux chandelles. J'ai allumé une chandelle senteur de vanille que j'ai laissée sur le bord de la fenêtre. Fait que comme ça, au moins, les gens voyaient une flamme, mais ils savaient qu'il n'y avait pas le feu dans la place. Parce que, voilà. Parce que, en plus, dans le quartier, il y avait juste là où j'habitais et le voisin de derrière qui n'avait plus de courant. Donc, ça veut dire que du Walmart où j'ai fait mes commissions, pendant les 15 minutes, là, toutes les lampadaires, ces rues étaient toutes allumées. Les lumières de la maison, pour ceux qui étaient encore réveillés, étaient toutes allumées. Mais chez nous, il n'y avait pas de Boswell de courant.
1: Ça nous est arrivé aussi quand j'étais au Québec.
0: Voilà. Donc, merci encore une fois, Énergie Nouveau-Brunswick, pour cette expérience. Mais moi, ça m'a fait philosopher parce que, pour le coup, moi, je me suis réveillé pas à 7h ce matin, mais à 5h avec le soleil, pour le coup. Parce que, avec le soleil est revenu cette clarté naturelle dans la bâtisse qui fait que, désormais, je suis capable de voir où je vais sans avoir besoin d'une flashlight. Donc, voilà. Mm-hmm. Ça me fait philosopher tout ça parce que, imaginez, c'est une boule de gaz qui a des millions de kilomètres de nous, mais qui est capable de nous éclairer comme ça et de nous sortir de la pénombre. Donc, si vous êtes dans la pénombre dans votre vie, c'est là où ça devient un peu deep, courage, le soleil va revenir.
1: Et oui, le soleil fait toujours pas revenir.
0: Oui. c'était mon crash out sur Énergie Nouveau-Brunswick et effectivement, je suis revenu au 19e siècle. Mais là, à preuve du contraire, je pense que jusqu'à date, le courant est revenu.
1: Bah, écoute, moi, je sais même pas qu'il y avait des coupures de courant qui t'a mis Miramichi. Donc,
0: Alors, on dit ça parce qu'hier, on a quand même perdu le courant 2-3 fois au studio. Ouais, mais Dieu merci, nous, on a quand même des espèces de batteries, je pense qu'ils sont au plomb en plus, mais des batteries pour garder nos équipements fonctionnels pendant une dizaine, quinzaine de minutes. Fait que pour les petites pannes, ça marche. Donc, vous l'avez pas remarqué, mais on a quand même perdu le courant dans le studio. Mais au moins, Dieu merci, c'est revenu plus vite que chez nous.
1: Et ce qui est drôle, c'est qu'on a perdu le courant en même temps que Fredericton. Donc, avec Hélène.
2: Ça fait longtemps que j'ai perdu. Moi j'ai perdu l'électricité. J'étais comme assis en train de penser. J'étais comme, it's been a while. Anyways, continue. Désolé.
0: C'était vraiment spécial parce que pour les rares fois où je devais sortir de chez moi, je suis au troisième étage. Donc, j'ai deux escaliers à monter. Et les systèmes d'alarme d'incendie et tout, c'est au sous-sol. Je vous mens pas. Il fallait que je me chante une chanson dans la tête ou que je mette une chanson sur mon téléphone pour pas entendre le bip-bip-bip du système d'alarme parce que sinon, je partais en panique. Puis oui, je montais les escaliers un peu vite. Surtout quand je suis à l'escalier du deuxième au troisième étage, je barrais la porte assez vite. C'est quoi? C'est pas cool.
1: En vrai, c'est pas fait pour un film d'horreur, ça.
0: Oui, oui. Puis je suis certain que j'ai déjà entendu des histoires de trucs comme de quoi la place où je vis est hantée, mais c'est en fait... J'ai une explication, selon moi, rationnelle à tout ça. Il y a des miroirs partout. Fait que dans ton champ de vision, des fois, tu vois des trucs bouger alors que c'est toi-même ou une ombre de toi-même qui bouge. Non, je pense pas que c'est ça, mais après, voilà, j'ai quand même peur du noir, fait que, bon. Oui, j'ai mesuré ma fréquence cardiaque, j'étais à 146 battements par minute.
1: Ah oui, quand même.
2: Oh my gosh.
1: C'était vraiment stressé, ça veut dire.
0: Voilà. Énergie Nouveau-Brunswick, c'est pas gentil. Puis l'auberge au jus, ils ont perdu 3 réservations. C'est 1000 piastres de revenus qu'ils ont perdu.
1: C'est vrai que ça fait beaucoup quand même.
0: C'est chiant.
1: Ouais.
0: Donc, on va voir avec les recours pour Énergie Nouveau-Brunswick là-dessus, mais voilà.
1: Yep.
0: C'est pas gentil, Énergie Nouveau-Brunswick. Rebranchez-nous plus vite.
1: Yep. Moi, je pense qu'on va laisser passer quelque chose rapidement et donc on va pouvoir continuer. Parce que moi aussi, j'ai envie de raconter, mais du coup, maintenant, une expérience que j'ai eue quand j'étais au Québec. Donc, on va passer avec une courte pause et on va pouvoir donc, se retrouver et quand j'ai parlé de tout ça.
0: Et moi, je vous dis salut, bonne émission.
1: Salut.
2: Bon.
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1: Et nous sommes de retour.
2: Oui.
1: Je sais pas, si ça te fait penser à quoi le son, là, le son qui est vu juste avant le jingle.
2: Le tu, ça?
1: Non, non, l'autre son qui est vu juste avant ça. Une sorte de bruit comme une navette spatiale qui décolle, là.
2: Je sais pas, ça m'a fait penser à... Je sais pas, j'ai pas like, payé attention, j'ai juste entendu le tu. Puis le tu m'a fait penser comme... Like... Oh. Oh, oui. Ça me fait mal aux oreilles. Tu sais comme like, le 12... Le 12 secondes où c'est comme tchaaaaa, puis c'est juste des bruits.
1: Ouais.
2: Yeah, no, I don't like it. No, no hate. Tout l'amour avec respect. Avec respect, ça me fait mal aux oreilles. Puis c'est trop long. Mais bref. Y avait-tu un but à ta question ou c'était juste une question?
1: Non, je voulais savoir quoi tu pensais parce que.
2: Oh, ok, perfect.
1: J'ai toujours rien de se passer qui a décollé à Miramichi ou un truc comme ça. Donc, on aime bien dire ça.
2: Non.
1: Bref,
2: okay.
1: Moi je voulais continuer un peu avec mon histoire, avec une histoire que j'avais parce que là c'était quelques heures de coupe d'électricité.
2: Yeah, go nuts. Fois,
1: quand j'étais au Québec, et nous ça durait 3 jours. 3 jours sans électricité une fois. Et
2: nous
1: c'était drôle.
2: C'est quelque chose de similaire, mais ça c'était pendant comme un ouragan, puis ça fait peut-être like 2018, ça fait like longtemps. But. Ça s'est passé. It did happen.
1: Mm-hmm.
2: Yeah.
1: Ouais. Nous, je sais qu'on a vu des alertes de tornades une fois.
2: Oui, c'était-tu pas cet été?
1: Non, c'était il y a 2 ans, je pense.
2: Oh.
1: Il y a 2 étés passés.
2: Nous,
1: nous
2: on n'a jamais eu ça.
1: Ma petite sœur, elle avait super peur quand elle l'a vu. Parce qu'en fait, tu sais l'alerte là, qu'il y avait, le Amber Alert, sur les téléphones, tout ça. Bah, en vrai, il y avait ça. Et on est en train de regarder un film, tous ensemble, toute la famille et tout. Et après ça, on entend juste l'alerte. Puis après ça, on voit, oh, tornade. Comme, hein, ok. Puis donc, là après, donc, ma mère a juste décidé, bon, on va juste prendre les bougies, tout ça, juste au cas où il n'y a plus d'électricité. Donc, on a préparé tout ça. Mais je me souviens encore de l'ambiance à la maison. On était tous un peu stressés, comme une tornade, parce que, tu sais, on n'a jamais eu de tornade vraiment, on n'a jamais vécu ça. Et je ne sais pas s'il y a des auditeurs qui ont déjà vécu ça, mais si oui, bah, c'est comment? Parce qu'il faut se préparer à toutes les éventualités. Simplement. Donc, ça, c'est une question que moi j'ai pour eux. Ouais.
2: Yeah. Oh,
1: t'as déjà vécu une tornade?
2: Non.
1: Genre une vraie.
2: Non. Non.
1: En vrai, je sais pas si c'est comme. Bah, c'est sûr que quand c'est toi qui es touché par la tornade, c'est pas fun là, mais je suppose que c'est comme. Quand tu vois de loin, ça doit être sympa à voir, mais après, d'être dedans, ça doit pas être.
2: Non, pas vraiment fun. Tu sais, though, like, dans ma tête, like, tornade, just, like, ma tête, des fois, c'est juste, like, mon inner child takes over. Like, dans mon imagination, de voir, like, un tornade, je pense juste de, comme, tu te rappelles, dans les dessins animés, c'était comme tornado, puis c'est juste, like, tout le monde qui flotte dans le tornado, puis c'est juste, like, whatever. I feel like c'est ça qui va se passer, juste pour une raison ou une autre, je sais pas. C'est ça qui se passe dans ma tête,
1: bah,
2: anyways.
1: Ça dépend de la puissance des vents, après. Donc, c'est sûr que si t'as une tornade super forte, c'est sûr que là, ça va être différent que si c'était une tornade, une petite tornade de rien du tout. Parce que tu vois, tu as différents niveaux de tornade quand même. Donc, je pense que ça se mesure en EM quelque chose, là, je sais pas. Donc, je pense
2: que la
1: moins bonne, c'est EM0. Et puis, je pense que le plus haut que ça peut être, je pense que c'est EM10, je sais pas. Je suis pas sûr avec les unités de mesure pour les tornades, mais je sais qu'il y a une unité de mesure qui existe pour les tornades. Et je sais que celle que la plus haute qu'on a eue au Canada depuis les années 1900 quelque chose là, ça a été un EM3. Et donc EM3, ça, c'est rien comparé à ce qu'il y a d'autres, à ce qu'il y a dans d'autres pays. Mais c'est la plus forte tornade qui a été enregistrée au Canada.
2: Oh. Donc, je sais pas comment mesurer les tornades, mais tu sais ce que je peux mesurer, le UV pendant l'été pour Tiani. Yes. Yes. UV est aujourd'hui, guys, ladies and gentlemen. Si vous voulez vous bronzer, do it today. Il fait assez beau. Il fait très beau cette semaine, actually. I'm really happy. Je suis très contente. Il faisait comme yucky pour les dernières deux semaines. C'était just like bummy outside. Puis maintenant, il fait beau. So, je pense que je vais travailler dehors sur mon balcon parce que j'ai comme un fun chair dehors. Puis je travaille à la maison. So, je pense faire ça.
1: Nous aussi, on a des belles températures, tout ça, mais c'est juste... tu vois, on a des 30, on a 33 aujourd'hui, 32 demain, 30 vendredi, c'est juste qu'il y a des sens comme un peu de pluie. Donc, là, tu vois, dimanche, il pleut, par exemple. Et mardi prochain
2: j'ai
1: aussi.
2: J'ai aucune idée quand il pleut. Laisse-moi vérifier. Il pleut trop ici, actually. I hate it.
1: Moi, j'aime bien la pluie.
2: Let me check. Non, pas pendant l'été. No thanks.
1: Vous préférez quoi, les auditeurs? Envoyez-nous un message. Vous préférez la pluie?
2: Oui.
1: Ou vous préférez quand
2: laissez-nous
1: il fait beau?
2: Savoir. Il pleut samedi.
1: Ah, nous, il pleut
2: dimanche. Il pleut samedi.
6: Je sais pour moi, j'aime plus le soleil. Même si on a besoin de la pluie de temps en temps. Anyways. Ouais. Je sais pas pourquoi ce que... Come on, let's hype it up. Come on. C'est le matin, là. Faut qu'on hype up un peu, là.
2: All right, ceci ou cela, let's get hype.
6: Let's get hype, let's go.
1: Vas-y, okay. Lance la première question. Après ça, on va essayer sa musique et après ça, on continuera.
6: Let's go.
2: Ok. Oh my God, Luc, c'est pas as hype as well. Je
6: sais pas, moi j'essaie de vous hype up un peu, là.
2: Merci. Ok. Préfères-tu toujours avoir comme exact change? So quand tu payes quelque chose, t'as comme, si c'est comme 67 sous, t'as exactement le numéro. Oh.
6: Ben, first of all, 67 sous, ça va jamais exister parce qu'on a plus, les scènes noires. Mais je comprends complètement pourquoi. Ben, ça, c'est moi, j'aime ça, comme avoir le exact montant de change parce que c'est
2: ou
6: satisfying.
2: Ou bien, OK, j'ai jamais dit l'autre option.
6: C'est quoi?
2: OK. toujours trouver un parking spot.
6: Ben, ça dépend quelle place.
1: Mais c'est... Ouais.
6: Parce que Costco, tu vas jamais trouver de place.
1: En vrai, de vrai, moi, je dirais toujours trouver un endroit pour se parquer. Parce que quand j'étais à Moncton, j'ai vu comment c'est compliqué de trouver un parking un vendredi soir pour aller dans un restaurant. C'est compliqué.
2: Ça, c'est Moncton. Viens à Halifax, comme si voilà.
1: On avait une réservation une fois. C'était à 20h pour un restaurant à Moncton. Je pense que c'était le Bâton Rouge à Moncton. Et on s'était dit, ah, vas-y, on va y être. On est parti genre deux heures à l'avance pour être sûr d'avoir une place de parking. Et on est seulement entré dans le Bâton Rouge. Donc la réservation était à 20h. On est rentré à 20h45.
2: Wow.
1: Et on s'était garé 2 km plus loin.
2: Oulala.
1: Parce qu'il n'y avait plus de place nulle part.
2: Well, yeah, but ça c'est assez normal ici. Like, il n'y a toujours jamais de parking.
6: Ou même à Saint-Jean, là, lorsque tu as des rues one way à la planche.
2: Non, literally, c'est même pas juste
6: les one way. C'est Halifax aussi, ça.
2: Partout. Yeah, c'est actually insane. Like, nos parkings de l'école étaient toujours pleins à la fin de la journée. Like, everything was full. C'était toujours plein. Puis le traffic est insane. Mais, anyways, ça c'était la question. En veux-tu se prendre en pause?
6: Ouais, on va pas, t'as un autre.
1: Un petit dernier. Ah, un petit dernier absent.
2: Ok.
1: Okay,
2: bon.
6: Okay. Elle est juste comme pas down.
2: Non, c'est juste... Moi, j'étais prête pour prendre une pause.
6: Ok.
2: Board game ou des jeux de cartes?
6: Jeux de cartes, all the way. Let's go. Yeah. Board game, c'est trop compliqué. C'est comme, come on.
1: En vrai, ça dépend c'est quoi. Ok, je vais sonner très classique, très basique, mais moi, j'aime beaucoup Monopoly.
6: Lewin,
2: called it. Monopoly,
1: c'est tellement incroyable, Monopoly.
6: C'est toi, au Monopoly?
7: D'accord.
1: Ah, Vincent dit qu'il est d'accord.
6: Oh, man. Lewin me tuerait, c'est qu'elle est en train de rester ici en ce moment, parce qu'elle est maniaque.
2: Je sais pas comment jouer Monopoly.
6: Elle est maniaque au jeu de société, mais... moi, je suis juste un gars de jeu de cartes.
1: Voilà, yeah, Monopoly, moi
2: aussi.
1: En passant, les auditeurs aussi peuvent participer à ça. Donc, envoyez des messages pour répondre aux questions. Donc,
2: si j'avais accès au Instagram, puis ceci, c'est pas like un direct attack parce que je termine mon stage
6: sur
2: bientôt. si j'avais accès au Instagram, je mettrais des posts à chaque fois qu'on faisait un ceci ou cela, puis ça serait comme des polls, puis ça serait vraiment interactif et cool. Mais bref.
6: Bref.
2: Ouais, win some, you lose some. On veut-tu prendre une pause?
1: Oui, ça veut juste tout le temps
6: prendre
1: ta pause. Ouais, on va se laisser avec une petite pause pour Ferial.
2: Merci.
1: On va se laisser avec Entraître par Justin Guitare. On se retrouve dans quelques instants.
2: Fantastique.

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3: Oui. Toujours avec moi, Eferial, Esteban Eferial, les meilleurs animateurs du matin. En effet, j'espère que tout le monde est d'accord avec ça.
4: Yes.
3: Bref.
4: On veut-tu continuer ceci ou cela?
3: Ceci ou cela.
4: Thought so.
3: T'es dans mes pensées.
4: Moi, je pense que c'est une très bonne idée parce que j'ai toujours des bonnes questions. Ok, tu sais quoi?
3: Luc,
4: parce que c'est l'été. Ok, well, it's opinions based, so like.
3: Aïe aïe aïe.
4: Way to dim the light. Way to dim
3: Allez,
4: my light, Luc.
3: Avec ton ceci.
4: Anyways,
3: on t'écoute avec tes questions.
4: C'est l'été, right? Oui, n'est-ce pas?
3: Ouais.
4: Right.
3: Non, c'est l'hiver en ce moment.
4: Ok, whatever. Pendant l'été, les gens, ils vont en voyage, right? Oui.
3: Ouais, bah, ça dépend des gens.
4: Ok, well, généralement, les gens, ils vont en voyage pendant l'été parce qu'il fait beau, puis c'est l'été, road trip, whatever. Si toi, t'étais adulte ou même, like, à ton âge, you can do this. Est-ce que tu bookerais un Airbnb ou un hôtel pour un voyage? Lequel choisirais-tu? Oui, what do you mean, oui?
3: N'importe lequel. Moi, ça dépend de l'endroit où je vais. Si je vais dans un Airbnb, mettons, moi, l'endroit où je vais aller, c'est Portugal. S'il n'y a pas d'hôtel là où je vais aller, sur les îles de Madère, il y a probablement un hôtel là-bas. Mais Airbnb.
4: I feel like moi, je serais toujours une personne qui dirait Airbnb autre que hôtel. Parce que je pense que Airbnb, c'est juste like plus chill. C'est une maison que tu loues pour comme... C'est pas as like... Puis c'est pas as cramped up as une hôtel. Like, une hôtel est tellement... C'est juste like une chambre, t'es cramped up avec ta famille. Au moins moi. Parce que moi, je voyage avec ma mère puis mon frère. On est trois personnes. So there's no point in getting une chambre qui a comme... Like, un suite. On est trois personnes, we're fine. So on achète un... On loue normalement juste une chambre avec deux lits. Puis c'est juste rough parce que like... On est toutes cramped up dans la même chambre. Je veux un Airbnb où est-ce que je peux juste like chill out wherever. Mais bref, ça c'est ma réponse.
3: Bah après, ça dépend c'est quoi ton voyage. Parce que si tu veux voyager dans un endroit où c'est une ville, avoir un hôtel c'est mieux. Mais après, c'est sûr que si tu veux aller en campagne, avoir un Airbnb c'est sûr que c'est préférable.
4: Yeah, ça dépend toujours d'où est-ce que tu vas. Ouais. C'est vrai.
3: Parce que nous, tu vois, quand j'avais été à Grand Digue, j'avais été, c'était pour un chalet, donc un cottage, en gros, pour ceux qui ne savent pas ce que c'est un chalet. On était juste resté là-bas et tout. Et en fait, on était juste à côté. En fait, c'est que tu peux voir l'île du Prince-Édouard depuis Grand Digue. Donc, on était vraiment juste à côté de l'eau. Donc, tu avais la marée haute, la marée basse, tout qui montait à partir de cette heure. Et donc, ça, c'était vraiment fun. Et donc, on est allé tout, on est allé, même si on ne sait pas nager, on est quand même allé faire du bateau un petit peu, parce qu'il y avait des trucs à disposition, donc on s'est dit, bah, pourquoi pas les utiliser. Et donc, on a vraiment eu du fun, on est resté une semaine là-bas, et puis on avait, donc c'était un Airbnb et tout, c'était super. Et puis moi, franchement, c'est quelque chose que je ferai plus tard aussi, tout seul. Donc, tu veux juste prendre une pause, te déconnecter, arrêter le travail, arrêter les écrans, tout ça. Tu vas dans un endroit comme ça. On s'est juste dit, c'est quoi? On va partir dans un endroit qu'on connaît pas. On va prendre un Airbnb de là-bas, on va découvrir l'endroit. C'est juste ça que nous on fait. Donc,
4: Yeah, ça c'est une bonne réponse. Ok, une autre question. Parce que.
3: Bah, je pense qu'on va passer l'été avec une pause. On va passer l'été avec une pause. Et ensuite,
4: I see how it is.
3: I'm kidding. Il faut faire passer des trucs.
4: Je sais, il faut faire passer des choses, guys.
3: Et oui. Donc, on va se laisser avec ça pour tout de suite. On se retrouve dans quelques instants. Et puis, on pourra continuer ceci ou cela. Et puis, j'avais aussi pas envie de parler d'un autre petit truc. Et je voulais savoir si c'était le cas aussi là où tu habites. Ouais. Donc, on va pouvoir voir ça tout à l'heure. On se laisse avec une petite pause. On se retrouve dans quelques instants.
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5: Oui, nous sommes là.
6: Il faut que tu fasses un truc cinématique comme ça. Là. Tu vois, Luc, il a son... C'est qu'est-ce que... Moi, j'ai... Nous sommes là. Il faut que tu trouves un truc.
5: Parce que moi, j'ai pas... Je fais pas de technique. J'ai pas de technique. So, like, c'est kind of hard to...
6: Bah, écoute, moi, il faut juste improviser. Like...
5: Ok. Je vais essayer de trouver quelque chose.
6: Ouais, drôle.
5: Ouais, I feel like just... Like, la façon que je parle, je sonne defeated. Like... I sound defeated. You get what I mean? Tu comprends? I feel like la façon que je parle aujourd'hui, je just sonne comme je suis defeated.
6: Luc, qui dit que ça se développe naturellement. Donc,
5: oui, il
6: faut juste le faire et puis ça arrive.
5: Ok, I guess. On veux-tu continuer avec ceci ou cela ou veux-tu partager l'affaire que tu comme, étais en train de gatekeep?
6: C'est quoi? Je peux peut-être partager ce, que
5: okay,
6: voulais, ce que je voulais dire et on pourra donc faire le ceci ou cela après.
5: Ok.
6: En gros, moi, en fait, ces derniers temps, moi, j'aime beaucoup prendre des marches. Juste prendre l'air, tout ça. Et donc, moi, j'en faisais déjà. C'est juste que là, j'ai comme... Depuis que je conduis, je vais toujours à un endroit à Miramichi. C'est Richie's Wharf. En fait, je vais toujours là-bas. Et souvent, donc, je sais pas si c'est le cas, mais presque tous les jours, nous, il y a des gens qui viennent, ils sont ça, ils font juste de la musique. Je sais pas si c'est toujours planifié, mais il y a souvent des personnes qui viennent et tout, et puis juste ils s'installent là et presque tous les soirs, j'ai l'impression, sauf quand il pleut. Mais je sais que souvent, chaque fois que moi j'y vais, en tout cas, il y a toujours des artistes qui sont là, et puis souvent c'est fun. Donc je sais pas si à Halifax ou là où tu habites, il y a des choses comme ça, mais je voulais simplement savoir si vous avez juste des personnes comme ça, ils s'installent. Et puis, à chaque fois, il y a toujours plein de spectateurs aussi. Souvent, il y a comme une trentaine, quarantaine de personnes qui sont là.
5: Oui, mais ça dépend ce que tu vas. Like, j'ai googlé Richie's Wharf pour les gens qui voulaient savoir. Like, de ce que Richie's Wharf ressemble à, pour, like, de ce que je vois... ça ressemble à like notre boardwalk qu'on a ici comme à Halifax, but like oui, il y a de la musique, but généralement c'est juste buskers, right? C'est juste des gens qui sont en train de faire du busking sur la waterfront. But il y a des gazebos comme à deux différents parcs, c'est à Sullivan's Pond puis à Halifax Public Gardens. Il y a des gazebos qui a de la musique, puis il est toujours plein, il y a toujours des crowds. So like, oui, mais c'est pas la même chose. You know what I mean? Tu comprends? Oh my God. Désolé, je voulais pas frapper mon micro. But you pick up ce que je put down.
6: Ouais, non, je sais ce que tu veux dire.
5: Perfect. Merci.
6: Mais oui, il y avait... C'est comme nous, il y a souvent des personnes comme ça qui font juste... moi, c'est que je sais pas quand il y a des gens qui sont là. Donc, je découvre les personnes à chaque fois. Et puis, donc hier, j'étais avec un ami... Et on était juste en train de... On s'était mis assis, on a fait juste jaser tout ça, on a juste marché aussi un peu. Puis on est passé donc à Richie's Wharf et puis donc on a juste entendu de la musique et tout. Et c'était plutôt sympa, la musique en plus de ce qu'ils jouent. Donc ils sont bons les artistes. Donc, ça c'est quelque chose que j'aime bien ici, c'est que les personnes, même si c'est pas un artiste connu, ils vont quand même venir juste écouter et puis juste s'ambiancer et tout. Et ça, c'est quelque chose que j'aime bien avec la culture d'ici. En tout cas, c'est qu'ils sont vraiment très... la famille, j'ai l'impression. Et puis, c'est comme, ils sont tous comme soudés l'un à l'autre, même s'ils ne se connaissent pas forcément. Donc ça, c'est quelque chose que j'aime bien. C'est qu'ils vont apporter du support même à ceux qui ne connaissent pas. Donc ça, c'est quelque chose que j'aime bien.
5: Yeah, ça, c'est cool.
6: Ouais.
5: Désolé, j'ai arrêté de... J'écoutais. But les corbeaux m'ont frustré. Je sais pas si tu les as entendus à un point, but like une
6: non,
5: partie de
6: on
5: moi.
6: Non, on les a pas entendus.
5: Est-ce que Vincent essaie de joindre notre...
7: Ben oui, un peu, parce que moi c'est juste pour dire que le 15 août, c'est là où il y a le 15 août.
6: Eh oui. Oui, c'est justement là aussi que je voulais en finir. T'as dit dans mes pensées.
7: Ah, ben ouais. C'est
6: 11h30. 11h30 le 15.
7: Yes.
5: Je vais faire mal au corbeau.
6: Tu vas faire mal au corbeau.
5: Il m'énerve. Tu sais comment je savais que Vincent allait incruster encore?
6: C'est parce que tu l'as vu derrière.
5: Yeah, il était pas là. Il était pas dans sa chaise, sa fameuse chaise. So, j'étais comme, oh my God, où est Vincent? Puis j'étais comme, soit il a quitté ou il est assis à côté d'Esteban, prêt à incruster. And I was right.
6: Bah, écoute, souvent il est juste assis ici. Donc.
5: Ça, c'était trop wholesome. Oh my God, j'ai adoré ça. OK, well.
6: Yep.
5: Les ouais, corbeaux.
7: Le 15 au Kerichi.
5: Oui.
6: Yep. Les 15 est-ce qu'on a déjà la liste des artistes qui seront là?
7: Oui, j'ai les ai ici. On dit qu'il y aura le groupe La Trappe et La Galère. Et il y a également des numéros de cirque de Maringouin.
6: Ah, je pense que je connais surtout pas Maringouin. Je suis pas sûr. Ils sont déjà venus au Carrefour? Maringouin?
7: Ils n'ont pas fait de spectacle grand public, en tout cas, de ce que je cherche. Là.
6: Ah, donc c'est leur première.
7: Ouais.
6: Ah, mais j'ai entendu parler d'eux, je sais pas pourquoi, je sais pas d'où.
7: 11h30 au Kirichi, le 15 août. Yep. Et on sera là en direct, d'ailleurs.
6: Et oui, oui, on sera là. Ça va être cool.
7: Esteban, ouais. Laurent et moi. Laurent pour une partie, du moins, de la journée.
6: Yep.
7: Yes.
6: Yep.
7: J'espère qu'il va faire beau.
5: Yep.
7: Tous les 15 août, il a toujours fait beau.
6: Ouais, non, c'est... Bah moi, je pense pas qu'on a la météo jusqu'au 15, là, mais...
7: On n'est pas rendu là encore, mais ça s'en vient.
6: On va pouvoir voir, mais j'espère que ça va être... belle température, pas trop chaud, pas trop froid non plus. Hmm. Pas trop de vent, parce que sinon, le setup va être un peu compliqué.
7: Ça va être mon troisième 15 août. Jusqu'à date, on n'est pas pire.
6: OK. Bah écoute, on espère alors. Ça va bien aller. Et ça va sûrement bien aller. Il faut être positif, il faut être optimiste dans la vie.
5: Right. Ça, c'était comme le plus hype que j'étais ce matin, guys. Enjoy it. OK, well, il est déjà 48. Puis,
6: ça passe vite. On veut 49.
5: Oh my God! on veut-tu continuer avec ceci ou cela?
6: Bah écoute,
5: penses-tu
6: vas-y,
5: ou veux-tu prendre une pause? Oh, yes, ceci ou cela time. Ok, bonne question. J'ai actually une bonne question. J'ai actually beaucoup de bonnes questions. Always and forever. Préfères-tu jamais hit une lumière rouge quand tu conduis? Comme ça va toujours être vert ou jaune, dépendant du scénario. But, right. Ou bien, tu attends jamais dans une ligne au magasin, comme les checkout line. Puis ceci, c'est good pour Luc, parce que les lignes à Costco sont toujours pleines. So,
6: oh,
5: si Luc aimerait incruster...
6: Oh, en vrai, je pense les lignes... skipper les lignes de magasin.
5: Yeah, moi aussi.
6: Parce que les feux rouges, à la limite, t'attends, c'est quelques minutes à peine. Le plus long que ça peut être, c'est quelques minutes. Sinon, c'est juste quelques secondes.
5: Yeah.
6: Donc, yeah. Et puis ça, quelques minutes, c'est maximum. Moi, je sais, le plus long qu'on a attendu sur un feu rouge, une fois, c'était genre 2 minutes, même pas. Donc, yeah. À la limite, ça va.
5: Nous, les lignes de magasins sont toujours pleines, so je préfère jamais attendre aussi, également. Mm. I agree. Costco, spécialement.
6: Un autre truc qui est drôle, c'est que un peu ça, même si tu veux skip les feux rouges à Miramichi, avec le trafic qu'il y a, même si c'est vert, il passe pas parce qu'il y a trop de voitures. Donc c'est ça. C'est parce que si c'est vert et tout à chaque fois, personne va avancer parce qu'il y a trop de voitures. C'est comme c'est quoi des gens dans la rue où il y a comme tous les ça passe à Douglas Town et ça continue. Je sais pas, c'est King George.
7: King George Highway. Ouais.
6: Cette route-là est toujours full. Il y a toujours plein de voitures, même si c'est vert. Il y a toujours des voitures, donc...
7: Attends, c'est les heures de pointe, je veux dire, hier, après mon...
6: C'est ça.
7: Après ma consultation publique, je peux vous dire qu'il n'y avait plus de trafic. Hein. À 9h30, il n'y avait plus de trafic pantoute.
6: Non, bah c'est ça. Moi, tu vois, hier, je suis revenu, il était 23h, donc moi, il n'y
7: avait pas... pas de trafic non plus.
6: Ah non, c'était vide.
7: Vide. Ça va faire bizarre, hein, quand le pont va rouvrir en décembre.
6: Ah, mais ça va être... Bah, de toute façon, moi, je suis même plus concerné. Je serais même plus là, moi.
7: Tu vas revenir pour les fêtes, non?
6: Bah, ça se peut que j'aille au Québec pour ouais, avec mon grand frère.
7: Ah.
6: Ouais, ça va être sympa.
5: Fun.
6: Mais ouais.
7: Allez,
5: on veut-tu faire une autre? Always. Ouais. Très bonne question, Vincent. Ok, ceci plus like, resto, I guess. Préfères-tu t'asseoir dans le coin, dans une booth ou dans sur le patio?
6: En vrai, dans le coin. Ça dépend, si t'es avec un gros groupe de personnes dans un booth, mais quand t'es juste avec, je sais pas, avec ta copine ou si t'es avec un seul pote ou deux, dans le coin, c'est fun. C'est tranquille.
5: Right.
7: Le patio, je pense que je devrais le faire plus souvent, mais en même temps, je vais tellement pas manger au restaurant que...
5: Yeah, moi, j'aime pas le patio. Like, même si que j'aime le soleil puis tout ça, c'est juste, like, patio, c'est risky parce que, like, je veux pas de mouche dans ma bouffe. Respectfully.
6: Moi, wow. C'est le vent. Moi, c'est juste le vent avec les
5: serviettes. Il y a le vent aussi.
6: Et le vent qui pousse tout. Il faut toujours que tu
5: la,
6: le reprennes.
5: La napkin qui vend toujours. Puis, yeah. Yeah, c'est ça.
6: Ouais.
7: C'est et moi, c'est pas grave. Hein, c'est des épices de camping. C'est pas grave.
5: Ew! Gross. No. OK.
7: J'ai jamais mangé une mouche dans ma bouffe, mais c'est ce qu'on disait à la blague tout le temps. C'est des épices de camping.
5: Mm-hmm. Sure. Oh, yeah. OK. Préfères-tu une... c'est comme... Je peux pas dire pâtisserie. Attends, hold on. Boulangerie, c'est ça. Préfères-tu la boulangerie du magasin comme grocery store, comme parce que tu achètes tes épiceries, ou une boulangerie locale?
6: Une boulangerie locale.
7: Faire une boulangerie locale, right. C'est sûr.
6: C'est ça.
5: Yeah. Nous, on en a...
6: Il y a des trucs qui sont super... À Chatham, il y en a une qui fait des... c'est quoi déjà? C'est... Ah, c'est... j'ai oublié le nom, mais c'est à côté de la bibliothèque à Chatham. Et il y a une petite boulangerie et tout, et puis c'est il y a des trucs...
7: T'es sûr, c'est pas la fromagerie?
6: Non, il y a la fromagerie, mais quand tu continues juste à côté de la bibliothèque, quand tu regardes de face à gauche, il y a une boulangerie. C'est, je pense, quelque chose bakery, mais avec un Y. Donc bakery, mais avec un Y après.
7: Toujours avec un Y, bakery.
6: Oh, pff, oh. Je pensais... non, pas à la fin. Je parle genre un B-A-Y.
7: Ah.
6: Comme ça. Donc, comme
5: oh.
6: Mais, c'est ça. Donc, c'est pas. Donc, c'est B-A-Y-K-E-R-Y. Donc, vu que c'est approche de l'eau et tout, donc ils ont comme fait un truc genre bakery, comme ça.
5: Ça, c'est cool.
6: Puis, ouais, il faut des trucs sympas. Je connais la parce que j'y vais. J'y vais quelques fois, là, juste prendre un déjeuner. Tu
7: moi, je vois Napan Bakery ou Carol's Bakery.
6: Ouais, faudrait que je retrouve là, mais c'est vraiment tout petit.
7: Okay.
6: Mais ouais, quand c'est local, c'est meilleur.
5: Yeah. Moi, j'allais juste dire, parce que je fais toujours la promo pour cette place. Je l'ai fait sur like, le retour au moins 7 différentes fois. But 2F by C, my love, my God, je les aime beaucoup.
6: Mm-hmm.
5: Ils font des matcha puis des pâtisseries. Ils font comme des croissants puis whatever. C'est vraiment bon. Je voulais juste partager.
7: Croissant.
5: All right, pause time.
6: On va se laisser avec une petite pause, oui. On va se laisser avec Albert Asselin avec sa musique intitulée Sauter dans le vide. On se retrouve dans quelques instants.

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3: Me revoilà.
4: Ok, oui, actually, tu sais comment t'as dit que j'ai pas de choses cinématiques pour les shows ou whatever?
3: Ouais.
4: Ça m'a fait penser. Puis si... Non, hold on. Si Hélène écoute, she'll know. À chaque fois qu'il y a la inter qui est bon appétit, je le fais aussi. Je m'incruste dans la jingle. So, ça, c'est mon thing. Puis, yeah, je vais pas trouver de quoi d'autre. Il reste, j'ai pas vraiment, like, je suis pas creative enough pour faire ça. Mais bref, on veut-tu dire bye bye aux auditeurs?
3: Ouais, parce qu'il est déjà 10h58, c'est déjà la fin de l'émission.
4: Bummer.
3: C'est triste.
4: Bah, je suis là demain, though, guys.
3: Ouais, bah, on sera ensemble, toi et moi, demain. Pour la grasse matinée. Et aussi vendredi.
4: Oui.
3: On
4: fait ça chaque semaine, messieurs. C'est-tu de la nouvelle?
3: Ouais, non, c'est juste, j'ai juste jamais réalisé qu'on faisait comme trois jours de filière, on le fait ensemble.
4: Merci, Hélène.
5: Je voulais juste dire que c'est vrai qu'elle le fait à chaque fois, le bon appétit.
4: Bon appétit, c'est so fun. I love it. Anyways. On va-tu dire bye-bye, il est 59.
3: Il est 59 et oui, donc vous allez pouvoir retrouver Hélène et moi-même ce midi, de midi à 13h pour Entre deux bouchées. Donc vous allez pouvoir écouter Luc et Ferrel pour ses quasiment retour entre 14h et 15h. Il y a également les émissions de 16h à 18h pour le retour avec nous dans nos régions respectives. Donc moi à Miramichi, Hélène à Fredericton ainsi que Luc à Saint-Jean et Ferrel à Halifax. Donc vous allez pouvoir nous écouter tout au long de la journée. Demain matin, oui. Ça va être moi et Ferial, mais n'oubliez pas qu'il y a aussi Mélodie de 7h à 9h, donc ça va être plutôt cool. Une journée plutôt tranquille aussi aujourd'hui, parce que vous connaissez, quand c'est moi et Hélène, à chaque fois les midis, on fait toujours un truc, c'est toujours un peu drôle. Et puis finalement, on va toujours finir par gâcher ça. Mais bon,
4: oui.
3: On va se dire bye bye.
4: Bye.
3: Salut.
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9: Voici maintenant vos informations. Microphone Yvon Duguay. Des chercheurs fédéraux étudient des moyens de faire augmenter les captures de homards qui sont en baisse dans les maritimes. Un nouveau rapport indique que les changements climatiques et d'autres facteurs ont entraîné un déclin des populations dans certaines zones de pêche au homard au cours des dernières années. Il précise que l'augmentation des prises nécessitera une combinaison de mesures à court et à long terme. Le rapport propose notamment d'envisager de raccourcir légèrement les saisons de pêche, de renforcer la protection des femelles en période de ponte et de modifier les tailles minimales et maximales des homards que les pêcheurs sont autorisés à attraper. Chris Vascotto, directeur de la Nova Scotia Seafood Alliance, ne s'attend pas à une forte opposition de la part des pêcheurs. Il souligne que le rapport s'appuie sur des données scientifiques, mais qu'aucune décision n'a encore été prise. Un nouveau partenariat entre le ministère de la Santé et du Mieux-être de l'Île-du-Prince-Édouard, Santé IPE et Building with Vision Limited, permettra de réduire les temps d'attente pour les examens d'imagerie par résonance magnétique, communément appelé IRM, dans cette province, et d'améliorer l'accès des insulaires à ce service essentiel. Grâce à ce partenariat, les patients aiguillés par Santé IPE pourront obtenir des examens d'IRM financés par les fonds publics au Centre d'imagerie diagnostique de Summerside de Building with Vision. Un contrat conclu avec un centre d'IRM de Moncton au Nouveau-Brunswick qui a pris effet à l'automne 2024 a permis de réduire considérablement le nombre de patients en attente d'un examen. Cette capacité accrue, offerte directement sur l'île du Prince-Édouard, continuera à contribuer à la réduction des temps d'attente. La police régionale d'Halifax recherche des munitions et un chargeur appartenant à l'un de ses agents. Selon la police, des agents ont poursuivi un suspect de vol qualifié hier matin sur le chemin Green à Dartmouth. Ils croient que le chargeur est tombé de la ceinture d'un agent et ne l'ont pas retrouvé lors des recherches dans le secteur. Le gouvernement de l'île du Prince-Édouard accroît la capacité en soins de longue durée dans le comté de Prince. grâce à l'aménagement à Summerside d'un nouveau foyer de soins de longue durée de 60 lits. Enhanced Living s'est vu attribuer le contrat de construction de cet établissement privé de soins de longue durée qui contribuera à répondre aux besoins croissants tout en améliorant l'accès aux soins pour les personnes âgées de l'île. Cette annonce suit celle de la création d'un foyer privé de soins de longue durée de 80 lits à Cornwall, faite récemment. À l'île du Prince-Édouard, les services de soins de longue durée sont offerts dans 9 établissements publics et 11 établissements privés. Grâce à cet investissement à Summerside, la capacité totale en soins de longue durée passera à 1465 lits. L'écart de richesse entre les hommes et les femmes au Canada est encore plus grand que les inégalités salariales. C'est le constat d'une étude réalisée par l'Institut national de la recherche scientifique. Il s'explique en partie par le fait que les femmes prennent plus de pauses professionnelles pour prendre soin de leurs proches, souligne la chercheuse Maude Pugliese.
10: Il y a beaucoup, effectivement, de congés et de rapports au risque qui se développent dans ces contextes-là de soins aux personnes, là, qui est une réalité qui touche plus les femmes.
9: Les perturbations de vol chez WestJet semblaient s'atténuer hier, la compagnie aérienne reprenant progressivement ses activités après un bref arrêt de travail. Selon les données de l'entreprise d'analyse aéronautique Cirium, 16 vols WestJet prévus pour hier avaient été annulés à 16 heures. Lundi, plus de 300 vols avaient été annulés, soit environ 62 % des vols programmés, malgré la conclusion d'un accord de principe tôt le matin avec le syndicat représentant les agents de bord. Les nouvelles du sport dans quelques instants. Au tennis, le Québécois Gabriel Diallo et son compatriote Denis Shapovalov ont tous les deux été contraints à l'abandon à l'Omnium Banque Nationale hier à Montréal. Du côté féminin, à Toronto, la Canadienne Catherine Sebov s'est inclinée 7-6 et 6-0 face à Marta Kostyuk. Au baseball, parmi les matchs au programme, Taylor Trammell a frappé un circuit de 3 points. José Altuve a cogné 3 coups sûrs pour produire 2 points. Et les Astros de Houston ont battu les Blue Jays de Toronto 7-2. De CKM.
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11: Pour Halifax, un avertissement jaune de chaleur a été émis. Les températures chaudes devraient persister jusqu'en fin de semaine. Pour aujourd'hui, ce sera 32 degrés avec un facteur humidex de 37, avec des vents de l'ouest à 40 km/h.

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6: Voici maintenant vos informations. Microphone Yvon Duguay. Des chercheurs fédéraux étudient des moyens de faire augmenter les captures de homards qui sont en baisse dans les maritimes. Un nouveau rapport indique que les changements climatiques et d'autres facteurs ont entraîné un déclin des populations dans certaines zones de pêche aux homards au cours des dernières années. Il précise que l'augmentation des prises nécessitera une combinaison de mesures à court et à long terme. Le rapport propose notamment d'envisager de raccourcir légèrement les saisons de pêche, de renforcer la protection des femelles en période de ponte et de modifier les tailles minimales et maximales des homards que les pêcheurs sont autorisés à attraper. Chris Vascotto, directeur de la Nova Scotia Seafood Alliance, ne s'attend pas à une forte opposition de la part des pêcheurs. Il souligne que le rapport s'appuie sur des données scientifiques, mais qu'aucune décision n'a encore été prise. Un nouveau partenariat entre le ministère de la Santé et du Mieux-être de l'Île-du-Prince-Édouard, Santé IPE et Building with Vision Limited, permettra de réduire les temps d'attente pour les examens d'imagerie par résonance magnétique, communément appelé IRM, dans cette province, et d'améliorer l'accès des insulaires à ce service essentiel. Grâce à ce partenariat, les patients aiguillés par Santé IPE pourront obtenir des examens d'IRM financés par les fonds publics au Centre d'imagerie diagnostique de Summerside de Building with Vision. Un contrat conclu avec un centre d'IRM de Moncton au Nouveau-Brunswick qui a pris effet à l'automne 2024 a permis de réduire considérablement le nombre de patients en attente d'un examen. Cette capacité accrue, offerte directement sur l'île du Prince-Édouard, continuera à contribuer à la réduction des temps d'attente. La police régionale d'Halifax recherche des munitions et un chargeur appartenant à l'un de ses agents. Selon la police, des agents ont poursuivi un suspect de vol qualifié hier matin sur le chemin Green à Dartmouth. Ils croient que le chargeur est tombé de la ceinture d'un agent et ne l'ont pas retrouvé lors des recherches dans le secteur. Le gouvernement de l'Île-du-Prince-Édouard accroît la capacité en soins de longue durée dans le comté de Prince grâce à l'aménagement à Summerside d'un nouveau foyer de soins de longue durée de 60 lits. Enhanced Living s'est vu attribuer le contrat de construction de cet établissement privé de soins de longue durée qui contribuera à répondre aux besoins croissants tout en améliorant l'accès aux soins pour les personnes âgées de l'île. Cette annonce suit celle de la création d'un foyer privé de soins de longue durée de 80 lits à Cornwall, faite récemment. À l'île du Prince-Édouard, les services de soins de longue durée sont offerts dans 9 établissements publics et 11 établissements privés. Grâce à cet investissement à Summerside, la capacité totale en soins de longue durée passera à 1465 lits. L'écart de richesse entre les hommes et les femmes au Canada est encore plus grand que les inégalités salariales. C'est le constat d'une étude réalisée par l'Institut national de la recherche scientifique. Il s'explique en partie par le fait que les femmes prennent plus de pauses professionnelles pour prendre soin de leurs proches, souligne la chercheuse Maude Pugliese.
7: Il y a beaucoup, effectivement, de congés et de rapports au risque qui se développent dans ces contextes-là de soins aux personnes, là, qui est une réalité qui touche plus les femmes.
6: Les perturbations de vol chez WestJet semblaient s'atténuer hier, la compagnie aérienne reprenant progressivement ses activités après un bref arrêt de travail. Selon les données de l'entreprise d'analyse aéronautique Cirium, 16 vols WestJet prévus pour hier avaient été annulés à 16 heures. Lundi, plus de 300 vols avaient été annulés, soit environ 62 % des vols programmés, malgré la conclusion d'un accord de principe tôt le matin avec le syndicat représentant les agents de bord. Les nouvelles du sport dans quelques instants. Au tennis, le Québécois Gabriel Diallo et son compatriote Denis Shapovalov ont tous les deux été contraints à l'abandon à l'Omnium Banque Nationale hier à Montréal. Du côté féminin, à Toronto, la Canadienne Catherine Seboff s'est inclinée 7-6 et 6-0 face à Marta Kostyuk. Au baseball, parmi les matchs au programme, Taylor Trammell a frappé un circuit de 3 points. José Altuve a cogné 3 coups sûrs pour produire 2 points et les Astros de Houston ont battu les Blue Jays de Toronto 7-2. 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
0: Pour Halifax, un avertissement jaune de chaleur a été émis. Les températures chaudes devraient persister jusqu'en fin de semaine. Pour aujourd'hui, ce sera 32 degrés avec un facteur humidex de 37, avec des vents de l'ouest à 40 km/h.
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2: Est-ce que j'ai le droit de dire légalement bon matin?
3: Techniquement, c'est le début de l'après-midi, donc tu peux dire bon début d'après-midi.
2: Donc bonsoir tout le monde.
3: Non, pas bonsoir, on n'est pas encore rendu là.
2: Bonjour. Ok, bonjour, tiens, bonjour.
3: T'as l'énergie aujourd'hui?
2: Non, je sais juste. C'est une affaire que je trouve ça drôle, les gens qui prennent vraiment au sérieux quand est-ce que tu dis bonjour et bonsoir et bon matin. Moi, je suis le genre de personne, j'aime défier les normes sociales. Le matin, je dis bonsoir. Le soir, je dis bon matin.
3: C'est Feriel qui dit bonjour. Bonjour, Feriel.
2: Bonjour. Elle est attends quoi?
3: Bah, avec juste qui? Pour dire bonjour.
2: Ouais, ah, ouais, bonjour. Non, non, non. Ah, ben merci, Feriel. C'est gentil. Bonsoir.
4: Puis dans le fond, j'ai compris aussi, Hélène s'adresse en fait aux personnes qui vivent au Japon. C'est juste plate parce qu'ils sont de l'autre bord de la planète.
2: Avec le site web, ils peuvent écouter jusqu'au Japon.
4: C'est vrai.
2: Il n'y a rien qui nous dit qu'il n'y a pas quelqu'un qui nous écoute du Japon right now. Il serait minuit 10, là, fait que bonsoir, en effet. Bonne nuit, plutôt, mais...
3: Bonjour, parce que du coup... Je sais pas. Non, mais voilà, bonjour. De toute façon...
2: J'ai commencé des problèmes juste en utilisant le premier mot que j'ai dit en commençant l'émission. Ça va bien. J'ai un talent caché, je pense.
3: Ouais.
2: Ah, ok. D'accord.
3: Bah écoute.
2: But anyways. Ouais. Pour ceux qui ne le savent pas, vous pouvez écouter la radio à partir du Japon sur le site de la radio. C'est média.
3: Si vous êtes au Japon, bonjour.
4: Vous pouvez même l'écouter à partir du Zimbabwe si vous avez de l'Internet.
3: Eh oui.
2: De n'importe où, tant que vous avez de l'Internet ou du data, dans le fond. Fait que si vous réussissez à avoir une barre de data et vous êtes genre dans le milieu de la forêt amazonienne, je dis pas que la meilleure idée à faire, ce serait de nous écouter en ligne, peut-être aller chercher de l'aide avant, mais en attendant...
3: Avant de nous écouter.
2: Et ça dérape mon enfant, oh my god. Je sais pas qu'est-ce que je suis en train de faire là, mais c'est parti complètement ailleurs.
3: J'essaie de comprendre ce que c'est de faire. Ça, je pense, c'est trop d'énergie dès le début de l'émission.
2: Luc ne comprend rien présentement parce que Luc a vu, il a juste dit bonjour, point d'interrogation. Clairement, il n'écoute pas, je pense. Sauf s'il vient de lock-in, là. Fait que lock-in, Luc.
3: Sûrement, il va juste devenir.
4: Luc, si tu écoutes, envoie patate dans le groupe chat.
2: S'il vous plaît. Patate. Point d'interrogation. Patate. Mais ça prend combien de temps à écrire patate? Il est là puis il écrit. C'est long. Hein?
3: C'est correcteur.
2: Ah, bah, there voilà. We go. Patate, okay. Point d'interrogation. Merci. Bon, mais on a juste revu Luc. Anyway, c'est l'heure du midi. On va arrêter de dire n'importe quoi. Là. Je sais pas qu'est-ce qui vient de se passer là. Il fallait que je commence un débat. Il fallait que je commence des problèmes. Je parle vraiment vite. Puis non, je suis pas si réveillée que ça. Esteban, t'es mieux de get on my level.
3: Alors, c'est bon. Je suis à ton niveau. Je vais voilà. Changement tout de suite de vibe. Bah écoute, on va parler de quoi aujourd'hui? Parce que déjà, tu m'as fait peur en disant que t'avais une surprise et je suis comme, ok, généralement, t'as pas de surprise. Donc qu'est-ce qui me prépare?
2: La joke, c'est pas que j'ai une surprise, c'est juste que je voulais que mes sujets soient des surprises. Fait que c'est pour ça que je l'ai pas dit. Parce qu'il m'a demandé plutôt, c'est quoi tes idées? Puis j'ai dit, j'étais trop large pour écrire une phrase au complète. J'étais aussi dehors quand j'ai écrit ça parce que j'étais allée dehors comme 30 secondes prendre le soleil. Après mon entrevue, parce que j'ai fait une entrevue ce matin, fait que je suis allée dehors prendre une petite mini-pause et j'ai répondu à Esteban en même temps et je voyais absolument rien. Fait que ça l'a... Mon message se lit comme suit. Il m'a demandé si j'ai des idées. J'ai dit « I do, it's surprise ». Grammaticalement, pas du tout correct.
3: Moi, j'ai juste dit « Est-ce que je dois avoir peur ?» Non.
2: Et j'ai dit non.
3: Exactement.
2: Donc voilà, c'est juste parce que c'est ça. Il y a quelque chose qui se passe la semaine prochaine, exactement dans une semaine, puis je sais pas si vous êtes au courant, c'est Mélodie qui me le dit. Ça se peut que je suis vraiment en retard dans l'actualité de la vie, mais je le savais pas avant ce matin. Puis je vais en parler aujourd'hui. Ça a un rapport avec l'espace.
3: Oh oui, non, j'ai vu.
2: Yeah. Fait que toute la province au complet, on a quelque chose qui se passe. Nouvelle-Écosse oui. aussi, actually, l'Atlantique en partie. Là. Je vais aussi parler de McFlurry, McDo. Vous allez comprendre pourquoi il y a un lien. Je vous jure, il y a un lien.
3: Ben, McFlurry et McDo, okay. ça a un lien déjà.
2: Oui, ben, ça a un lien avec dîner, ça va bien. Mais il y a un actual lien, genre, local.
3: Ah, mais ça, je sais.
2: Je fais
3: aussi.
2: Pas juste dire ça pour dire ça. Hein?
3: Moi, je connais aussi. Je suis trop instruit. Je sais pas si c'est une bonne chose.
2: J'abandonne. Non, tu l'es pas.
3: Comment ça, je le suis pas?
2: Parce que j'ai décidé que tu l'étais pas. Si moi, je décide un truc.
3: Ah.
2: Voilà. Luc dit YOLOing it. En effet, j'aime YOLOer la vie. Puis après ça, il a dit quelque chose. Puis j'ai pas compris ce que ça veut dire parce qu'il sait pas écrire parfois. Donc. Non,
3: ça,
2: mais.
3: Ça commence...
2: Écoutez, guys. Pour ceux et celles qui nous écoutent souvent, on a un groupe chat. Et parfois, on reçoit des messages d'un petit peu partout. Et Luc a écrit quelque... les Perseides. Les... Qu'est-ce que je suis en train de lire, là, Esteban? Est-ce que c'est juste moi qui est. Illiterate, je ne comprends pas. C'est quoi des Perséides?
3: Il y a Internet et tu cherches Perséides.
4: Je sais pas c'est quoi les Perséides?
2: Ouais, peut-être
4: c'est, une
2: suis...
4: de météo... c'est une chute de d'étoiles filantes. Donc il y a toujours ça à chaque année. Puis durant le mois d'août, la mi-août, il y a toujours plein d'étoiles filantes durant ce qu'on appelle les Perséides.
3: Eh oui.
2: Alors félicitations, Luc. Mais non, c'est pas ça du tout que je voulais parler de.
3: Mais c'est dans quelques jours aussi. C'est la nuit du 12 au 13.
4: Moi, je me rappelle que dans mon camp d'été, quand on était jeune, on mettait des bacs d'aluminium remplis d'eau pour pogner même de la poussière des fois de météorites, tellement il y en avait.
2: Ah!
4: C'est cool, hein?
3: Il y a eu un silence.
4: Là, je viens d'intéresser Hélène tout d'un coup. Après, ah!
2: Non, je lisais aussi les messages de Luc qui a eu une petite crise cardiaque. Et tu fais « Oh my God, tu parles-tu de ça? » Non. Anyways. Il a trouvé c'est quoi, mais je dirais pas parce que là, il m'énerve. On continue en musique et on revient après. On va aller écouter. Il faudrait peut-être que je mette la musique dans la programmation, en fait. Là, j'allais mettre juste le petit clip qui dit « Entre deux bouchées ». J'ai failli manquer la musique complètement. On va aller écouter Hubert Félix TFN. Peut-être c'est moi qui
3: vais l'avoir.
2: On y va.

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3: Merci d'avoir pris la place à Ferréal aujourd'hui.
2: Ouais, bah j'ai...
3: C'est la voilà, première fois que je pense que tu le fais.
2: Oui, et dernière fois.
3: Ah, Ferréal est offensée, elle veut pas qu'Esteban le fasse.
2: Bon appétit.
3: Yeah.
2: Elle va être craque en plus.
3: Et comme ça, c'est ma thing. En vrai, c'est le truc à Ferréal. Je l'avoue. Savez-vous qu'est-ce qui n'est pas le truc à Ferréal, ou le truc à Luc, ou le truc à Esteban que je viens d'apprendre? Je vous call out.
2: Qu'est-ce qu'il y a?
3: La crème solaire. Savez-vous c'est quoi de la crème solaire, guys? Eh bien, apparemment, mes chers collègues Esteban, Luc et Ferréal ne savent pas c'est quoi.
2: C'est inutile.
3: De quoi c'est... Je vais faire une crise.
4: Non, je m'excuse, non, c'est pas inutile. Non.
3: Merci.
4: OK, c'est graisseux. J'avoue que j'aime pas ça m'en mettre, mais j'ai fait du canot la fin de semaine dernière. Puis il faut en mettre de la crème solaire.
3: Je réponds. Il y a quelqu'un qui appelle. Bonjour.
2: Un appel.
3: Bonjour.
5: Allô, Madame Hélène.
3: Oh, c'est Ferréal.
5: Je me fais call out sur les ondes. J'avais besoin d'appeler. What?
3: Faut mettre la crème solaire dans la vie. Est-ce que tu peux l'entendre, Esteban?
5: Je n'entends pas Esteban, mais je pense
3: qu'Esteban
5: peut m'entendre.
3: OK. Oui. Yeah. Esteban t'entend, mais toi, tu ne peux pas l'entendre, en effet. Ben, il n'y a rien dit à date, là, à part oui. Là. Merci, Luc. On entend Ferréal en ligne. Ben, en ligne, sur les ondes.
5: De ce que je voulais dire, c'est que moi, j'étais en train de faire une joke. Et en effet, j'ai beaucoup de crème solaire à la maison. J'en porte à chaque jour sur ma face. Thank you. Merci d'avoir écouté. C'est tout. C'est ça le but. Je voulais juste partager que je porte la crème solaire. C'était juste une joke.
3: OK. Mais t'en mets quand tu t'aides?
5: Non.
3: Je viens juste me réveiller.
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2: Est-ce que tu as dit merci pour ton intervention, Hélène?
3: Non, j'allais dire rester mal, mais là, j'ai fait non, c'est pas quoi la prochaine fois. Imagine, j'aurais dit merci pour ton intervention, Hélène. Non. Moi, je vais faire un bon travail à tout le monde. Tout le monde qui nous écoute. Il fait horriblement chaud à Fred

0: Moi, j'ai acheté de la 30 hier. C'est-tu assez?
1: Non.
0: Ah, frick.
1: Anyways, on va continuer.

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2: Faut un peu me reach bait.
3: Aïe, aïe, aïe.
2: Oh my god, y'a rien qui est arrivé. Anyways, merci Ferial d'avoir appelé.
3: Est-ce qu'on devrait parler d'astronomie?
2: Oui. Le soleil, que ça fait partie de l'astronomie, parce qu'on venait de parler de crème solaire puis des rayons UV. Faut faire une transition dans la vie, ok?
3: Ouais, allez. Mais tu vois, qu'est-ce qu'il y a à part le soleil dans l'espace? Il y a aussi la lune, et qu'est-ce qu'il y a dans quelques jours?
2: Vraiment. Une éclipse, guys! Une éclipse!
3: Une éclipse lunaire! Hein?
2: Vincent!
3: La lune est éclairée par le soleil!
2: Merci! Anyways.
3: Mais oui.
2: Oui. Ah, vas-y.
3: Il y a plein de trucs qui arrivent dans l'espace ces prochains temps. Il y a une éclipse lunaire qui devrait être bientôt. Est-ce que tu as la date complète? Solaire. Non, il y a les deux. Il y a les deux.
2: Ah, oh, il y en a une, c'est éclipse... vrai, mais plus loin, pardon.
3: C'est ça, non. Il y a une éclipse partielle dans la nuit du 27 au 28, ça c'est lunaire, mais t'as une éclipse solaire partielle de genre 42-43% le 12.
2: Ouais.
3: Donc, et puis, il y a aussi une pluie d'étoiles filantes qui devrait être là la nuit du 12 au 13 août. Donc, des petits événements comme ça qu'on ne veut pas manquer. Donc, ça va être sympa.
2: Oui.
3: Et ça va être visible dans Nouveau-Brunswick, Québec, j'ai cru voir Nouvelle-Écosse aussi. Je sais pas si. En fait, c'est vraiment les maritimes qui sont concernés, donc sûrement
2: ouais,
3: d'autres régions, mais un peu moins. Là.
2: Yeah. Moi, je sais qu'à Fredericton, le timing, pour ceux qui veulent savoir, parce que là, moi, j'ai juste besoin d'écrire ça, puis vu que l'ordinateur, apparemment, sait où est-ce que je suis, ben, il me dit. Le 12, l'éclipse, ça va commencer à 13h51. Maximum coverage, ça va être environ 41% vers 2h53, donc 14h53. Il faut que je fasse la traduction, c'est écrit en anglais, c'est écrit 2h53 p.m., donc 14h53. Et ça va finir à 15h52. Donc, c'est environ 2 heures.
3: Ça va être cool. T'avais vu l'autre éclipse solaire qu'il y avait avant, il y a 2 ans, je pense.
2: Si, j'étais à la plage à Bouctouche pour ça, actually. C'était... Bah, l'université
3: j'étais,
2: était...
3: J'étais chez moi.
2: Lol.
3: C'était bien.
2: Moi, j'ai réussi à me rendre à la plage à Bouctouche parce que j'étais à Moncton, actually. C'était ma première année universitaire. Puis l'université, de leur incroyable générosité... Je mets des étoiles sur les côtés. Ils ont annulé les cours toute l'après-midi pour qu'on puisse justement profiter de tout ça. Fait que moi puis mes amis, on a fini nos cours le matin. Ils ont quand même laissé les cours le matin, hein? Puis vu qu'on finit à 11h15, ben on s'est super dépêché de jumper dans ma voiture et de se rendre à Bouctouche. Puis c'était actually vraiment nice.
3: Ouais. Moi, je sais que il n'y avait pas école cette journée-là.
2: Yeah.
3: On a juste été et puis c'était sympa. Stéphane, moi c'est la première et puis la prochaine c'est c'est le 22 août 2044. La prochaine. Quand il pense, c'est dans au moins de 20 ans.
2: C'est quand même long. Fait que ça arrive pas si souvent, c'est quand même insane.
3: Bah après, ça dépend où est-ce que tu te trouves dans le monde, mais après prochaine fois que ça sera ici, en tout cas. Au Nouveau-Brunswick, ça va être en 2044. Donc, mais ouais. Ce qui est bien, c'est que nous, je pense, il y avait l'aéroport de Miramichi qui avait aussi laissé les gens aller sur une place plus ouverte pour pouvoir mieux voir. Et donc, moi, j'avais pas été, mais je sais, j'ai des amis qui sont allés à l'aéroport de Miramichi, ils sont mis sur la piste, et puis il y avait plein de personnes qui étaient.
2: Oh, ça, c'est cool.
3: Donc, ouais.
4: Ouais, moi, j'en faisais partie, j'étais là et j'avais filmé le moment où on a eu la totalité. Et ouais. J'ai la vidéo.
2: On était sur la plage.
3: Ah bah, on voit là dans les ondes, ça pourrait être sympa.
4: Je suis pas sûr. Mais l'éclipse en 2000, la 2044, ça c'est plus dans l'ouest canadien, c'est pas dans les maritimes.
3: Ah, mais on pourra quand même la voir de toute façon. Mais ça, je pense pas que ça sera total.
4: Partiel même, je pense que ce sera pas tant que ça, mais laissez-moi chercher.
3: Ok, parce que j'avais cru voir et tout, j'ai fait des petites recherches tout à l'heure parce qu'on parlait un peu de trucs et moi je regardais toujours l'actualité un peu le matin. Donc j'ai vu ça, j'ai vu, ah, Bah tiens, il y aura une éclipse lunaire, pluie étoile filante, tout ça, mais après le
2: tout qui se passe en août, c'est le fun.
3: Oui, oui, ça va être cool.
2: Est-ce qu'on ouais, le truc que l'autre a dit, là, l'autre, sorry.
3: l'autre.
2: Bah oui, mais c'est vrai. Mais ils m'ont rage bidé après, fait que you deserve it.
3: Les percées.
2: Ouais, ça. Cette ouais. affaire-là, là. Une pluie d'étoiles filantes. Anyways.
3: Bah écoute, ce qui est bien, c'est que au moins, on meurt moins bête. C'est un truc que j'aime bien dire. On meurt moins bête. T'apprends un nouveau truc tous les jours.
2: Moi, je dis, je vais me coucher moins niaiseuse en soir.
3: Ouais, ça, c'est plus québécois.
2: Une éclipse totale solaire selon Luc, donc c'est à prendre avec un grain de sel, ça arrivera pas avant 2079.
4: Ouais. Total.
2: Ah, oups.
3: Mais. Ah, bon, bah.
4: Au Nouveau-Brunswick.
2: C'est dans. Qu'est-ce qui est capable de faire de la maths rapidement? Pas moi. Donc on continue en musique et entre-temps, je vais calculer combien d'années il y a entre aujourd'hui et then. C'est. Guillaume Blanc.
4: 52 ans. 52 ans, 269 jours.
2: Seulement 269 okay. jours.
4: Mais 52 ans.
2: Ouais, mais un elle année, c'est pas comme 352?
3: Hein?
4: Non. C'est 365.
2: Oh, same thing.
3: Oui,
2: what? Hold on, on s'en va, là. Bye.

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2: En effet, bonjour.
3: Bonjour.
2: Bonjour ou bonsoir. Ou bonne nuit ou
3: bon après-midi.
2: Salut, tiens, c'est ça que je vais commencer à dire. Alors,
3: avant moi, moi, ce que je dis après, je dis toujours on est de retour. C'est mieux.
2: On est de retour. Et là, moi, je vais dire votre petit reminder de la journée, allez mettre de la crème solaire. Bon. De quoi qu'on parle?
3: Oui.
2: C'est pour tout le monde, hein, c'est important, c'est pas juste vous trois. Tout le monde qui nous écoute, allez mettre de la crème solaire right now. Le UV est à un peak right now, c'est important.
3: Sauf
2: de se protéger.
3: Si vous êtes à l'intérieur et que vous êtes dans un sous-sol en train de travailler. Comment ça, même à l'intérieur?
2: Parce que.
3: Si sont dans un sous-sol actuellement, en train de travailler dans un bunker caché, sous terre, quelque part, je sais pas, quelque part, et il fait froid, ils voient pas le soleil, ils voient pas la crème solaire.
2: Si.
3: C'est quoi ta marque préférée de crème solaire?
2: Peu importe ce qui est pas trop cher. Parce que je vais vous dire tout de suite, la crème solaire, ça va être cher, alright? Tant que c'est cher, puis c'est pas comme une affaire plein de produits trop chimiques, c'est fine. J'en ai. Celui-là pour mon visage est moins comme. Est plus fancy que celui-là que j'ai pour le corps. Celui-là pour le corps, je m'en fous. Je pense que j'ai quelque chose de comme. Comment ça s'appelle? Tropical thingy, là? À tape peu. Google. Sunscreen. Attends. Sunscreen. Bah,
3: écoute, je sais, je sais à quoi ressemble.
2: Hawaiian Tropic.
3: Très.
2: Bah, c'est celle-là que j'ai, ok, gars.
3: Ok.
2: Je l'ai acheté il y a un petit bout, puis elle est 50. C'est ça. Puis là, Ferial est en train de me dire qu'elle ne va pas aller chercher sa crème solaire parce que c'est tout en haut. Ça, c'est être lâche. Allez, on se lève.
3: On se lève, on y va.
2: C'est important, la crème solaire. Je vais en remettre genre 40 fois, je vous le jure.
3: Tu sais quoi? J'ai des questions à te poser. Faut que tu répondes.
2: Oui, vas-y.
3: Est-ce que tu préfères être incapable de mentir ou être incapable de garder un secret?
2: Incapable de mentir.
3: Ok, pourquoi?
2: Parce que, laissez-moi vous expliquer, ok? C'est déjà horriblement rare que je mens dans la vie. Pourquoi?
3: Est-ce que
2: comme,
3: je suis un bon ami? Est-ce que je suis quelqu'un
2: non.
3: de Donc t'es en train de mentir?
2: De quoi ça?
3: Est-ce que je suis un bon employé? Est-ce que je suis si. un bon ami?
2: Ben en tant qu'ami, je sais pas.
3: Est-ce que je suis une bonne personne?
2: T'es pas horrible comme personne, j'ai vu pire. Hein. J'ai vu pire dans la
3: c'est
2: vie,
3: honnête.
2: Right?
3: Ok, je voulais tester pour voir si t'es capable de mentir. Ah, c'est ça.
2: On a entendu ça.
3: Ok, bah moi, tu sais quoi, moi, je préférais être capable de mentir aussi, parce que de toute façon, c'est rare que je mente. Voilà, tout simple.
2: Je trouve que mentir, ça sert pas à grand-chose, anyways, so...
3: Bah, ça sert à rien, mentir. Tout simplement.
2: Non,
3: en fait, mentir, c'est
2: le
3: mal.
2: Seul temps que... Ouais, je pense que le seul temps de mentir, c'est comme genre quand tu planifies comme une sorte de... Genre, si tu planifies une surprise pour ton ami, puis là, quelqu'un te demande « Oh, est-ce que t'as planifié ça? » Non.
3: Bah, là,
2: j'avoue
3: c'est
2: que
3: plus,
2: si tu peux pas mentir,
3: là, c'est
2: plus
3: garder un secret, ça.
2: Ouais,
3: ça
2: mais
3: serait
2: c'est un
3: comme
2: mensonge quand
3: garder...
2: même.
3: Ouais, mais c'est pour une surprise... À la limite, on peut tolérer ça. Mais après, c'est sûr. Moi, tu vois, moi, ce que je dis tout le jour, je dis juste à la personne, elle me pose la question, est-ce que c'est ça? Est-ce que c'est pas ça? Moi, je dis toujours, tu verras. Et comme ça, je mens pas.
2: Je suis là que ça, c'est pire, par exemple. Les gens qui rage bait, tu vas voir. Genre, quand tu regardes un film, puis que, exemple, tu regardes un film avec quelqu'un, puis je sais que vous avez parlé de film hier avec Laurence, c'est définitivement quelque chose que Laurence, s'il écoute, il va probablement déjà avoir vécu. Comme quand tu montres un film à quelqu'un puis qu'il y a une crazy plot twist puis que la personne avec qui t'es devine en comme 10 minutes puis sont comme ah oh, c'est ça qui arrive puis t'es comme tu vas voir
3: ouais.
2: Ça, non moi quand je regarde un film avec ma mère que ma mère a déjà vu puis je suis comme ah oh, c'est ma mère regarde beaucoup de séries genre comment dire genre murders, mystery pis stuff. Fait que des fois, c'est genre, ah, oh, c'est lui qui l'a fait. Puis ma mère est comme, tu vas voir. J'haïs ça, juste dis-moi.
3: Bah, moi, tu vois, ça dépend des films. Si c'est un film qui est attendu par beaucoup de personnes, admettons, c'est pas la même. J'ai été voir une première fois et j'ai été revoir avec ma copine. Mm-hmm. Et en fait, moi, il y a un truc que j'arrêtais pas de dire et tout, ce qu'elle comprenait pas du tout. Et t'as vu le film, toi, ou pas? T'as pas vu le film?
2: Non.
3: Non. Ok, il y a un truc dans le film qui disent, et c'est juste une phrase comme. Ça fait du sens, mais c'est comme. C'est une phrase. Puis c'est juste un peu débile, puis c'est comme c'est une phrase qui a marqué le film un peu. Et donc, moi, j'ai juste dit une fois, en fait, j'ai dit plusieurs fois. Et après ça, ma copine a finalement compris après ce que j'ai pas dit, tu vas voir. Non, j'ai juste dit. Ah. Là, après, elle a dit, ah, c'est pour ça que tu dis ça. Je suis comme, bah oui. C'est à cause. Donc,
2: ouais,
3: je suis juste.
2: Même, c'est vrai,
3: et t'es hint comme ça.
2: Yeah.
3: Que. Mais ouais.
2: Moi, ça me fait rager. Peut-être que j'ai juste des problèmes de patience, hein. Anyways. Ouais, j'en ai définitivement. On va aller prendre une petite pause et on va revenir après, je crois. How does that sound?
3: Bah, on revient après. Pas perfect. Je crois, on revient après.
2: Je vais s'amuser, fait que let's go. Je viens juste me réveiller.
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2: Bonjour.
3: Bonsoir.
2: Ah, merci.
3: j'ai hésité quand ça disait bon appétit. J'étais prêt à le dire et après je me suis dit non.
2: Ferial t'aurait attaqué.
3: Mais elle le fait souvent.
2: Avec respect, avec raison.
3: Comment ça avec raison? Moi quand je fais quand j'ai remplacé Luc pour C'est quasiment retour, que je faisais le C'est quasiment retour, il m'a pas attaqué. À la place, il a noté,
2: mais
3: il a mis un 8 sur 10.
2: Ça, c'est Luc.
3: Oui. Luc, c'est
2: Luc
3: le goat.
2: Luc est un spécimen différent. Boy.
3: Comment
2: c'est,
3: ça?
2: C'est ça. C'est Luc. J'allais parler de quelque chose.
3: Ouais.
2: Et si j'allais le faire hier, puis j'ai complètement oublié. Je vais être très honnête avec vous. Lundi, c'était la fête du Nouveau-Brunswick. Right.
3: Et oui, c'était congé.
2: Oui, lui c'est juste ça qu'il s'appelle, congé.
3: Bah, de toute façon, nous on n'avait pas de truc qui était prévu parce que c'était annulé à cause de la pluie.
2: Ouais, moi j'avoue que à Fredericton, je suis pas trop certaine qu'est-ce qu'il y avait parce que moi j'ai resté à la maison, j'ai rien fait, j'ai dormi. On a fini au McDo.
3: Aïe aïe aïe.
2: Parce que ouais, mais c'est parce que ce qui est arrivé, c'est que mon père est présentement parti en vacances. Il est allé voir sa maman. Et nous, on n'est pas allé parce qu'on n'a pas de vacances, malheureusement. J'aurais été voir ma grand-maman. Grand-maman, si tu m'écoutes, je suis désolée. Anyways, fait qu'on avait préparé un souper. Ma sœur avait préparé une idée de souper. Le seul problème, c'est qu'on pensait que ça allait être ma mère, moi et ma sœur du milieu, Anne. Et finalement, la plus jeune était là aussi et l'amie à ma sœur. Fait que là, on était cinq. Puis on a fait OK. On n'avait pas assez à manger. Fait qu'on a mangé, mais c'était basically une snack. Et on a fini au McDo. Et j'ai appris hier que le McFlurry a été créé à Bathurst. Et je ne savais pas ça.
3: Ah oui, quand même. Ça fait combien de temps que tu habites au Nouveau-Brunswick? Dis-moi.
2: 16 ans.
3: Moi, ça fait 3 ans que je savais ça.
2: OK, monsieur, je sais tout. C'est-tu Luc qui est en train de me dire c'est de l'info générale, ça? OK, ben tu sais quoi? Peut-être c'est de l'info générale pour vous autres, mais pas pour moi. Puis il y a définitivement quelqu'un qui a appris quelque chose de nouveau aujourd'hui. Mélodie, j'appelle du renfort. Mélodie, est-ce que tu savais que le McFlurry a été créé à Bathurst?
4: Je pense que je l'ai appris
2: il n'y
4: a pas si longtemps.
2: Tu penses? OK.
3: Bah, elle, tu vois, elle le savait avant toi.
2: Merci, Mélodie prend mon défense. Elle a dit non, mais ça va, on l'apprend tous un jour. Voilà, c'est ça.
3: Ouais, mais c'est un peu trop tard.
2: Il n'y a pas de trop tard ou de trop tôt pour apprendre des choses dans la vie, OK?
3: Je te niaise et ça marche.
2: Non, ils me niaisent pas. Ils sont méchants.
3: Ah là là là.
2: Bon, tu vois, Ferial ne le savait pas non plus. Fait que c'est ça la vie. Moi, je savais pas que les McFlurry avaient été créés à Bathurst. OK, j'avais aucune idée. Puis il y a puis Mélodie est en train de rager pour moi. Vous l'entendez pas, mais elle est dans le fond du studio puis elle rage, puis comme non, mais en même temps c'est non, mais elle est partie, elle était comme non, mais en même temps c'est pas quelque chose que tu devrais savoir, c'est surprenant, c'est normal. C'est pas évident. Elle est en train de dîner. Qu'est-ce que tu manges, Mélodie? Du riz?
4: Riz blanc.
2: Et nuggets. Vous me faites capoter,
3: quoi, Hélène?
2: Moi, j'ai pas encore mangé.
3: Ah ah.
2: Mais je mange après. Je mange après live, guys. Ceux et celles qui nous écoutent, s'il vous plaît, envoyez-nous des messages ou appelez-nous. Je veux savoir ce que vous mangez pour dîner parce qu'il y a jamais personne. Il y a plus jamais personne qui me répond la moitié du temps. Je mange du pâté au poulet, moi, ce midi, avec des fruits. Qu'est-ce que vous autres mangez?
3: La poutine.
2: Encore?
3: J'ai encore moins. Oui, bah écoute, Vincent était parti. On a commandé KFC, du coup, on a juste pris. Moi, j'ai pris une poutine.
2: Fair enough.
3: Une poutine au poulet popcorn. Avec des rondelles d'oignon. C'était bon.
2: On dirait que moi, j'ai de la misère à changer, mais. Oh my god, il y a quelqu'un qui appelle. S'il vous plaît. Bonjour.
5: Allô, madame Hélène, c'est moi encore.
2: Allô, Ferial.
5: Je réponds pour l'affaire du dîner. J'entends pas ce que Esteban dit, by the way.
2: C'est OK. Il n'a pas parlé.
5: comme normal, je vais manger mes tranches de pommes, mes famous apple slices. Et autre que ça, je pense que je vais juste manger whatever qu'il y a dans le frigo.
2: Fair enough. Réponse assez simple.
5: Yep.
3: Rapide, efficace.
5: Et toi, qu'est-ce que tu manges? Pâté au poulet?
2: Oui.
5: C'est ça que t'as dit?
2: Oui.
5: Puis Esteban, il mange poutine de où exactement?
2: KFC.
5: Again?
2: Moi, j'ai dit la même chose.
3: Il y a quoi contre ça? J'essaie de m'adapter.
5: Well,
2: il dit qu'il essaie de s'adapter. Il s'adapte à la culture canadienne. Il faut lui donner la chance. Ça fait combien de temps que tu es au Canada?
5: KFC.
3: Hein? Ça fait combien de temps que je suis au Canada?
5: Canadienne.
3: Longtemps.
2: Non, tu es canadien. C'est ça.
3: Ouais, je suis canadien. Mais il y a.
5: All right, well, ça c'était mon écrit.
2: Merci, Ferial.
5: De rien, bye-bye.
2: Bye,
3: Ferial.
2: Ah, t'as probablement pas entendu.
3: Mais probablement pas. Mais si écoute la face, elle m'a entendu.
2: Ouais, c'est ça. Fait que bon. S'il y a-tu quelqu'un d'autre qui veut participer, s'il vous plaît? Il y a personne d'autre qui nous répond, c'est pas... anyways. Mais en vrai, attends. Là, vous aurez pas d'excuses. Tous ceux qui écoutent, si vous pouvez... Il y a quelqu'un d'autre qui appelle. OK, yay! Allô?
6: Allô?
2: Salut! Allô, Luc.
6: Comment ça va?
2: Ça va bien. J'imagine que tu n'entends pas Esteban.
3: Ah, oh.
6: J'entends pas Esteban, malheureusement. Bon. Mais c'est correct. Moi, j'ai mangé du poulet. C'était comme... Il y avait comme une sauce comme grecque, comme un Greek dressing dessus. C'était bon. Puis j'ai mangé ça avec du riz. C'est ça que j'ai mangé pour dîner.
2: Luc, j'ai l'impression à chaque fois que tu appelles, tu es dans ta voiture.
6: Oui, je suis dans ma voiture en ce moment. J'arrive, j'arrive du Tim's.
2: J'allais dire, t'es supposé être au travail, monsieur. Va travailler.
6: Ben, j'arrive. Anyway.
3: On a la fin.
6: Bonne fin d'émission, bye-bye!
2: Merci.
3: Salut. Oh, genre, m'entends juste résonner juste après, c'est drôle.
2: Non, je sais. Il t'entendait probablement à partir de la radio, mais oui. Bon, ben, OK. Puis là, j'avais donné la chance à quelqu'un d'autre qui voulait. Je vais vous donner le numéro de téléphone de la radio. Si vous voulez m'appeler pour me partager ce que vous mangez ce dîner, s'il vous plaît, faites-le. Je suis passionnée des dîners. Je sais pas. Donc, pour m'appeler, c'est 506-454-2576. Est-ce que je le redis?
3: Redis-le.
2: Redis-le.
3: J'ai pas noté.
2: Okay. 5-0. Ouais, c'est ça, Esteban m'appelle. 506. Je le vois prendre des notes, je crois.
3: Non. Continue.
2: Non. 454-2576. Il n'y a plus personne qui a d'excuses.
3: 2576, c'est ça? Ok.
2: Oui.
3: C'est noté, regarde. Hop là.
2: C'est noté, parfait. Il va venir incruster à chaque fois que je suis ici, je sais pas. Et on va aller prendre une mini pause musicale et après on va revenir pour vous dire bye bye. Fait qu'on va aller faire ça tout de suite.
3: Yep.

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1: Et avec ça, bon appétit, hein?
2: Bon appétit, en effet, parce qu'il reste une minute et moi, j'ai faim, fait que je vais aller manger.
3: Ça fait du sens.
2: Ça fait beaucoup de sens. J'ai du pâté. Mais là, vous avez tout parlé. J'ai l'impression que tout le monde avait quelque chose de cool pour manger, genre.
3: Ben, du pâté au poulet, c'est pas trop mal.
2: Non, je sais, mais on dirait que là, votre poutine m'a comme matrixé. Mais je peux pas, non. Il va avoir du contrôle sur nos émotions et notre willpower dans la vie, guys.
3: Oui. Attends, parce que toi, tu veux manger healthy aussi à chaque fois. Donc, tu serais contente de manger ton pâté au poulet, là.
2: Je veux quoi?
3: T'es censée être contente de manger ton pâté au poulet.
2: Pourquoi?
3: Parce que c'est plus healthy qu'une poutine.
2: Techniquement, mais calories, ouais, je pense en rien au même. Anyways, je compte pas mes calories, hein, c'est juste que ça revient au même. Peut-être pas, il y a plus de protéines. Anyways, on va s'en aller. On va vous laisser tranquille pendant une heure, mais à la fin de la journée, entre 14 et, j'allais dire 16 heures, entre 14 et 15 heures, c'est Luc et qui aujourd'hui?
3: Et Ferial. C'est lui qui fait.
2: Et Ferial. Yay! Ferial, j'espère que tu enjoys ta prochaine heure de pouvoir tanner. Parce qu'après ça, il va falloir que tu rentres et que tu travailles, mais ça ne sera plus PQV. Parlant de PQV, ça doit probablement être à 8 right now, fait que je vais vous laisser et je vais aller dehors manger mon pâté.
3: Yep.
2: All right. À demain. Parce que je vais être là
3: bye
2: demain.
3: Bye
2: bye. Et bye. Oui.
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6: Voici maintenant vos informations. Microphone Yvon Duguay. Des chercheurs fédéraux étudient des moyens de faire augmenter les captures de homards qui sont en baisse dans les maritimes. Un nouveau rapport indique que les changements climatiques et d'autres facteurs ont entraîné un déclin des populations dans certaines zones de pêche au homard au cours des dernières années. Il précise que l'augmentation des prises nécessitera une combinaison de mesures à court et à long terme. Le rapport propose notamment d'envisager de raccourcir légèrement les saisons de pêche, de renforcer la protection des femelles en période de ponte et de modifier les tailles minimales et maximales des homards que les pêcheurs sont autorisés à attraper. Chris Vascotto, directeur de la Nova Scotia Seafood Alliance, ne s'attend pas à une forte opposition de la part des pêcheurs. Il souligne que le rapport s'appuie sur des données scientifiques, mais qu'aucune décision n'a encore été prise. Un nouveau partenariat entre le ministère de la Santé et du Mieux-être de l'Île-du-Prince-Édouard, Santé IPE et Building with Vision Limited, permettra de réduire les temps d'attente pour les examens d'imagerie par résonance magnétique, communément appelé IRM, dans cette province, et d'améliorer l'accès des insulaires à ce service essentiel. Grâce à ce partenariat, les patients aiguillés par Santé IPE pourront obtenir des examens d'IRM financés par les fonds publics au Centre d'imagerie diagnostique de Summerside de Building with Vision. Un contrat conclu avec un centre d'IRM de Moncton au Nouveau-Brunswick qui a pris effet à l'automne 2024 a permis de réduire considérablement le nombre de patients en attente d'un examen. Cette capacité accrue, offerte directement sur l'île du Prince-Édouard, continuera à contribuer à la réduction des temps d'attente. La police régionale d'Halifax recherche des munitions et un chargeur appartenant à l'un de ses agents. Selon la police, des agents ont poursuivi un suspect de vol qualifié hier matin sur le chemin Green à Dartmouth. Ils croient que le chargeur est tombé de la ceinture d'un agent et ne l'ont pas retrouvé lors des recherches dans le secteur. Le gouvernement de l'Île-du-Prince-Édouard accroît la capacité en soins de longue durée dans le comté de Prince grâce à l'aménagement à Summerside d'un nouveau foyer de soins de longue durée de 60 lits. Enhanced Living s'est vu attribuer le contrat de construction de cet établissement privé de soins de longue durée qui contribuera à répondre aux besoins croissants tout en améliorant l'accès aux soins pour les personnes âgées de l'île. Cette annonce suit celle de la création d'un foyer privé de soins de longue durée de 80 lits à Cornwall, faite récemment. À l'île du Prince-Édouard, les services de soins de longue durée sont offerts dans 9 établissements publics et 11 établissements privés. Grâce à cet investissement à Summerside, la capacité totale en soins de longue durée passera à 1465 lits. L'écart de richesse entre les hommes et les femmes au Canada est encore plus grand que les inégalités salariales. C'est le constat d'une étude réalisée par l'Institut national de la recherche scientifique. Il s'explique en partie par le fait que les femmes prennent plus de pauses professionnelles pour prendre soin de leurs proches, souligne la chercheuse Maude Pugliese.
7: Il y a beaucoup, effectivement, de congés et de rapports au risque qui se développent dans ces contextes-là de soins aux personnes, là, qui est une réalité qui touche plus les femmes.
6: Les perturbations de vol chez WestJet semblaient s'atténuer hier, la compagnie aérienne reprenant progressivement ses activités après un bref arrêt de travail. Selon les données de l'entreprise d'analyse aéronautique Cirium, 16 vols WestJet prévus pour hier avaient été annulés à 16 heures. Lundi, plus de 300 vols avaient été annulés, soit environ 62 % des vols programmés, malgré la conclusion d'un accord de principe tôt le matin avec le syndicat représentant les agents de bord. Les nouvelles du sport dans quelques instants. Au tennis, le Québécois Gabriel Diallo et son compatriote Denis Shapovalov ont tous les deux été contraints à l'abandon à l'Omnium Banque Nationale hier à Montréal. Du côté féminin, à Toronto, la Canadienne Catherine Sebov s'est inclinée 7-6 et 6-0 face à Marta Kostyuk. Au baseball, parmi les matchs au programme, Taylor Trammell a frappé un circuit de 3 points. José Altuve a cogné 3 coups sûrs pour produire 2 points. Et les Astros de Houston ont battu les Blue Jays de Toronto 7-2. De CKR.
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8: Pour Halifax, un avertissement jaune de chaleur a été émis. Les températures chaudes devraient persister jusqu'en fin de semaine. Pour aujourd'hui, ce sera 32 degrés avec un facteur humidex de 37, avec des vents de l'ouest à 40 km/h.

Bonjour, mon nom est Luc Poirier. Vous êtes sur les ondes des radios de C-Média. Et moi, je vais vous faire découvrir un artiste autochtone de par chez nous ici en Atlantique. Allons découvrir Jeremy Dutcher.

Jeremy Dutcher est un ténor, compositeur, ethnomusicologue originaire de la communauté Wolastoqiyik de Tobik au Nouveau-Brunswick. Il est reconnu non seulement pour son immense talent vocal, mais aussi pour son engagement envers la préservation de la langue et de la culture Wolastoqiyik. Sa carrière a débuté avec des études en musique classique, mais il a rapidement senti le besoin de reconnecter son art avec ses racines culturelles profondes.

Son premier album, Wula Stokijik Lintuwa Konawa, paru en 2018, a été une véritable révélation. Le fusionne les chants traditionnels de sa nation, tirés d'archives anciennes, avec des arrangements orchestraux modernes et un chant lyrique d'une grande intensité. L'album à la fois une œuvre musicale et un geste politique. Il a permis à Jeremy de se faire connaître à travers tout le Canada et au-delà. Sa musique est un pont entre le classique, le traditionnel et le

Au cours de sa carrière, Jeremy a reçu plusieurs distinctions importantes. En 2018, Willa Stokier, Lintu Wakonawa, a remporté le prix Polaris pour le meilleur album canadien de l'année. Il a également remporté le Juno Award pour album autochtone de l'année en 2019. Il a été nommé à d'autres prix et même chanté devant les chefs d'État, y compris lors d'événements officiels du gouvernement fédéral. Son travail est reconnu non seulement pour sa beauté artistique, mais aussi pour son importance culturelle et sociale.

Jeremy Dusher n'est pas seulement un artiste. Il est une porte-voix pour la culture Wolastoqueh. Son œuvre est à la fois intime et universelle, enracinée dans la mémoire de son peuple et tournée vers l'avenir. Avec sa voix puissante et son engagement profond, il continue à marquer le paysage musical canadien. Un artiste d'ici, unique et essentiel. Allez écouter cette musique spéciale et sur ce, à la prochaine découverte.

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4: L'équipe de l'Alliance française à Halifax vous attend tous les mercredis midi pour une marche au cœur du charmant quartier de l'Hydrostone. Profitez de cette belle balade pour réfléchir et échanger en français avec d'autres francophones dans une atmosphère détendue et bienveillante. Toutes les 7 minutes, pendant une trentaine de minutes, vous parlerez avec une personne différente. Rendez-vous le mercredi 15, 22, 29 juillet ainsi que le mercredi 5, 12, 19 et 26 août à midi 15 au 5509 rue Young. Pour plus d'informations et pour vous inscrire, visitez afhalifax.ca sous la rubrique « Événements ». 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Pour plus d'informations, écrivez à Marina Turbide à info@ccgh.ca. 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Soyez-y! L'équipe de l'Alliance vous accueille tous les mardis à 10h pour ses rencontres estivales en français, les mardis au soleil. Rendez-vous au quartier historique de l'Hydrostone, sous le soleil, au 5509 rue Young, les mardis 15, 21 et 28 juillet, ainsi que les mardis 5, 11, 18 et 25 août. 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
5: Voici maintenant vos informations. Microphone Yvon Duguay. Des chercheurs fédéraux étudient des moyens de faire augmenter les captures de homards qui sont en baisse dans les maritimes. Un nouveau rapport indique que les changements climatiques et d'autres facteurs ont entraîné un déclin des populations dans certaines zones de pêche au homard au cours des dernières années. Il précise que l'augmentation des prises nécessitera une combinaison de mesures à court et à long terme. Le rapport propose notamment d'envisager de raccourcir légèrement les saisons de pêche, de renforcer la protection des femelles en période de ponte et de modifier les tailles minimales et maximales des homards que les pêcheurs sont autorisés à attraper. Chris Vascotto, directeur de la Nova Scotia Seafood Alliance, ne s'attend pas à une forte opposition de la part des pêcheurs. Il souligne que le rapport s'appuie sur des données scientifiques, mais qu'aucune décision n'a encore été prise. Un nouveau partenariat entre le ministère de la Santé et du Mieux-être de l'Île-du-Prince-Édouard, Santé IPE et Building with Vision Limited, permettra de réduire les temps d'attente pour les examens d'imagerie par résonance magnétique, communément appelés IRM, dans cette province, et d'améliorer l'accès des insulaires à ce service essentiel. Grâce à ce partenariat, les patients aiguillés par Santé IPE pourront obtenir des examens d'IRM financés par les fonds publics au Centre d'imagerie diagnostique de Summerside de Building with Vision. Un contrat conclu avec un centre d'IRM de Moncton au Nouveau-Brunswick qui a pris effet à l'automne 2024 a permis de réduire considérablement le nombre de patients en attente d'un examen. Cette capacité accrue, offerte directement sur l'île du Prince-Édouard, continuera à contribuer à la réduction des temps d'attente. La police régionale d'Halifax recherche des munitions et un chargeur appartenant à l'un de ses agents. Selon la police, des agents ont poursuivi un suspect de vol qualifié hier matin sur le chemin Green à Dartmouth. Ils croient que le chargeur est tombé de la ceinture d'un agent et ne l'ont pas retrouvé lors des recherches dans le secteur. Le gouvernement de l'Île-du-Prince-Édouard accroît la capacité en soins de longue durée dans le comté de Prince grâce à l'aménagement à Summerside d'un nouveau foyer de soins de longue durée de 60 lits. Enhanced Living s'est vu attribuer le contrat de construction de cet établissement privé de soins de longue durée qui contribuera à répondre aux besoins croissants tout en améliorant l'accès aux soins pour les personnes âgées de l'île. Cette annonce suit celle de la création d'un foyer privé de soins de longue durée de 80 lits à Cornwall, faite récemment. À l'Île-du-Prince-Édouard, les services de soins de longue durée sont offerts dans 9 établissements publics et 11 établissements privés. Grâce à cet investissement à Summerside, la capacité totale en soins de longue durée passera à 1465 lits. L'écart de richesse entre les hommes et les femmes au Canada est encore plus grand que les inégalités salariales. C'est le constat d'une étude réalisée par l'Institut national de la recherche scientifique. Il s'explique en partie par le fait que les femmes prennent plus de pauses professionnelles pour prendre soin de leurs proches, souligne la chercheuse Maude Pugliese.
6: Il y a beaucoup, effectivement, de congés et de rapports aux risques qui se développent dans ces contextes-là de soins aux personnes, là, qui est une réalité qui touche plus les femmes.
5: Les perturbations de vol chez WestJet semblaient s'atténuer hier, la compagnie aérienne reprenant progressivement ses activités après un bref arrêt de travail. Selon les données de l'entreprise d'analyse aéronautique Cirium, 16 vols WestJet prévus pour hier avaient été annulés à 16 heures. Lundi, plus de 300 vols avaient été annulés, soit environ 62 % des vols programmés, malgré la conclusion d'un accord de principe tôt le matin avec le syndicat représentant les agents de bord. Les nouvelles du sport dans quelques instants. Au tennis, le Québécois Gabriel Diallo et son compatriote Denis Shapovalov ont tous les deux été contraints à l'abandon à l'Omnium Banque Nationale hier à Montréal. Du côté féminin, à Toronto, la Canadienne Catherine Seboff s'est inclinée 7-6 et 6-0 face à Marta Kostyuk. Au baseball, parmi les matchs au programme, Taylor Trammell a frappé un circuit de 3 points. José Altuve a cogné 3 coups sûrs pour produire 2 points. Et les Astros de Houston ont battu les Blue Jays de Toronto 7-2. 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
1: Pour Halifax, un avertissement jaune de chaleur a été émis. Les températures chaudes devraient persister jusqu'en fin de semaine. Pour aujourd'hui, ce sera 32 degrés avec un facteur humidex de 37, avec des vents de l'ouest à 40 km à l'heure.
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0: Jourdain Thibaudeau et les Brodailleurs Batailleurs sur les ondes de votre radio communautaire. Puis là, maintenant, vous êtes dans une émission de C'est quasiment le retour avec moi-même, Luc Poirier et Ferial sur les ondes de votre radio communautaire. Bonjour, Ferial.
1: Hi. Bonjour.
0: Comment ça va?
1: Ça va bien. Peux-tu entendre la fan?
0: Non, moi, j'entends rien. Tout est good.
1: Oh, good.
0: Il y a tous des noise gates, là. Seb, là, Sébastien, le technicien, là, lui, il take care de nous autres, là. Tout ce qu'on a besoin de faire, c'est pousser des boutons puis d'être it, là.
1: Right.
0: C'est vrai, quand même.
1: C'est vrai.
0: À part de ça, comment ça va? C'est la mi-temps de la semaine, hein? By the way, tu savais ça, hein?
1: Really?
0: Dude, on est mercredi aujourd'hui.
1: Oh, yeah!
0: Parce qu'on avait lundi off. Puis c'est tout
1: vrai.
0: Le temps de même. C'est tout le temps de même, parce qu'on a comme lundi off, là. C'est une semaine courte. So, comment yep. Comment est-ce qu'on pourrait... Tu sais, comme quand on est à l'école, je sais pas si toi tu disais ça, mais tu sais, jeudredi.
1: Non.
0: Tu disais pas ça, toi? Quand est-ce que t'avais le vendredi off, tu disais pas jeudredi?
1: Non.
0: What? Is that a... Y a-t-il chacun des étudiants qui peut me confirmer ça? Que, like,
1: on disait pas jeudredi.
0: Vous disiez pas jeudredi? Mais
1: non,
0: pourquoi pas?
1: I feel like probably because like les profs would probably get really mad.
0: Ben non, parce que c'était
1: comme
0: un affaire.
1: C'est pas du vrai français. Well, oui, on était toujours like in trouble, like constantly, like pour pas avoir du bon français, c'est insane.
0: What? Ben nous autres aussi. Yeah, like, nous autres ils nous disaient. Ben nous deux on est pas mal des exemples de comme personnes qui vivent dans des milieux minoritaires, right? Puis comme
1: yeah.
0: Les enseignants, toi, tu probably les enseignants te criaient après pour parler en
1: no,
0: français.
1: No, like it was, c'était terrible. Like j'étais en huitième puis en septième. Middle school was terrible parce que quand t'avais trois chances de dire des mots en anglais puis si tu disais like un mot trop en anglais, like c'était à ton quatrième mot, tu vas au bureau,
0: yeah, yeah.
1: Tu vas au bureau, tu t'assis dans une chambre. Et tu writes un essay as to why tu aurais dû pas parler en anglais et comment il faut que tu comme suis les règlements des ambassadeurs de français whatever garbage.
0: Mais ça c'est là, actually une bonne idée ça.
1: Non,
0: pourquoi? Parce que ça vous force à pratiquer votre français dans un milieu jusque le français comme spécialement dans la région d'Halifax jusque c'est pas c'est minoritaire francophone puis vous êtes
1: pour un enfant. Pour un enfant de 12 ans, I don't think. Il avait had a care in the world.
0: Mais oui, il n'y avait pas un care, mais en même temps, c'est comment est-ce que tu es supposé de faire sûr que le français, la langue, il soit. Tu sais, il faut que ça reste, right? Puis vous autres, là, en Nouvelle-Écosse, là, vous êtes tellement. Comme vous n'avez pas les mêmes droits que nous autres ici au Nouveau-Brunswick, puisque la langue n'est pas officiellement bilingue. Tu sais, vous n'êtes pas officiellement bilingue en Nouvelle-Écosse, mais il y a encore. Des écoles francophones, puis vous avez des communautés francophones aussi, puis il faut que ça reste là, right? Ça c'est pour,
1: right.
0: Like, pour moi, ça c'est quoi ce que ça devrait être? Pourquoi est-ce que. Moi, je suis. Ben, c'est ça que moi, je dirais.
1: Mais c'était si t'as écrit plus de trois essais à propos de why you were misbehaving et tu parlais en anglais, tes parents avaient un meeting avec les profs to figure out un plan to like faire sûr que tu obéis les règlements puis tu arrêtes de parler en anglais.
0: Évidemment, ça n'a pas fonctionné avec toi, Ferial. Non, je...
1: Nope. Pas du tout. I fear my parents just gave up. Ils étaient comme, all right, well, there we go, there you have it. Il n'y avait pas de quoi à faire. Like, si je veux parler en anglais, I'm going to do it.
0: Mais c'est qu'il y a différentes manières. Parce que nous autres, ici au Nouveau-Brunswick, on a le chiac. C'est comme ce
1: yeah.
0: dialecte en français, anglais. Mais c'est juste. C'est tellement naturel puis partie de notre affaire qu'on ne va pas nécessairement le ben, on va le parler, oui. Moi, je le parle pas aussi tant bien parce que j'étais comme intégré par les Français ici à la radio. Et alors, je prenais plus leur lingo de. La France que moi-même avec la maison, mais tout ça pour dire.
1: Right.
0: Mais ma mère me call tout le temps. Oh, tu sais, la prog musicale. Oh, là, il commence à faire ses. Il commence à raccourcir ses mots, là. Tu sais, je dis de la guite. Comme si, qu'est-ce que. Tu sais, moi, je joue de la guite. Est-ce que tu sais quoi ce que je veux dire?
1: Like, kind of, je pense, I don't know.
0: C'est quoi? C'est quoi ce que je joue? Si que je joue de la guite, c'est quoi ce que. C'est quoi l'instrument que je joue?
1: Oh, la guitare?
0: Yeah, there you go. Puis de la prog.
1: There we go.
0: La prog musicale. Qu'est-ce que ça veut dire, de la prog?
1: Programmation.
0: Merci. There you go. Ça, c'est good. Ma mère est comme, like, out of... Elle est juste comme... Pourquoi ça devrait dire ça, man? Pourquoi? Je suis comme, bah, c'est ça comment on dit ça à la radio.
1: Ouh, je peux-tu stack?
0: Qu'est-ce que tu veux dire, tu peux stack? Là, t'es sur ton téléphone en train de jouer un jeu, là.
1: Non.
0: Puis, tu sais, on devrait... Like, je le vois, là, dans tes affaires.
1: Ça, on devrait faire
0: une animation de radio, hein. On est des animateurs, on devrait faire ça
1: you
0: que
1: eux autres,
0: ils jouent à notre jeu.
1: You got me there.
0: C'est moi qui fais l'enseignant en ce moment.
1: Yeah, actually.
0: Puis, si tu vois ce qu'on va faire, on va s'en aller en Nouvelle-Écosse puis on va s'écouter un petit sluice sur les ondes de votre radio communautaire. Restez avec nous, vous êtes dans C'est quasiment le retour. Hey, miséricorde.

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3: Et oui, de 14h à 15h, vous êtes dans C'est quasiment le retour. Puis on va pas parler de matcha, mais on va parler de... Je sais pas.
4: Ça, c'était vraiment funny.
3: Quoi?
4: Ça, c'était good, parce que je parlais de green juice, puis le matcha, c'est green. Oh,
3: ben, c'est ça,
4: funny.
3: Là. C'est ça, là. That's what I was, c'est ça que j'essayais de faire.
4: Sorry, c'était funny. Beat you to it.
3: Anyways,
4: oh,
3: vas-y.
4: C'était drôle.
3: C'est quoi ce qui

0: Levent rit ou Vevensis.
1: Okay, pretty chill. Good. To chill. They're good.
0: Pretty good. I'm not dying yet. See, it was yummy. C'était actually vraiment yummy. But only down... No, I crush pas. Sorry, Eden.
1: Parce qu'on va pas avoir une répète de ce qui va arriver, de ce qui est arrivé au midi, hein? Ça pour dire. Yep. Mais,
0: Syringe, c'est vraiment bon. Je suis grosse fan du juice. Okay. Mais mon frère l'a bu. J'avais laissé dans le frigo parce que je voulais pas boire tout. Je l'ai acheté hier, j'ai pris comme 3 sets. Puis j'ai mis dans le frigo. Puis j'étais comme, OK, ça va m'attendre jusqu'à demain. Mind you, il y avait 2 bouteilles de ce green juice.
1: OK.
0: So, somehow...
1: Mais c'est quoi ce qu'il y a dans le green juice? C'est quel type de fruits et de légumes qu'il y a dans ça?
0: Bonne question. Laisse-moi voir.
1: Je...
0: J'ai une pomme, j'ai de poire.
1: Non, mais sérieux, t'as les fruits puis les légumes autour de la boîte puis tu veux juste les ingrédients.
0: Yep. Mangue, banane, ananas, kiwi, passion fruit... Broccoli, épinards, herbe d'orge, herbe de blé. Apparently, il y a du garlic. Gross.
1: Ben, ça fait sûr que c'est bien, je sais pas. Anyway,
0: c'est yummy.
1: Mais c'est yummy, ton green juice est yummy. Okay.
0: Yeah, puis ça sent pas le garlic. C'est un peu, chunky. Ça, c'est kind of gross, mais c'est juste
1: c'est comme du lait qui est overdate un peu.
0: Yeah. Mais c'est yummy, ça ressemble yummy. Puis actually, c'est vraiment yummy.
1: Mais c'est vrai, c'est un smoothie. Honnêtement, c'est vrai que c'est un smoothie.
0: Yeah, I know, but c'est toujours chunky.
1: Ben, for un smoothie, it to c'est deal. Chunky.
0: Oui, mais l'affaire en arrière dit 96% jus. So, si c'est 96% du jus, I feel like ça ne va pas être si chunky que ça.
1: OK. Ben, c'est quoi ce qu'on va faire? On va se prendre une petite pause. Ouais, on va s'écouter de la musique aussi, puis on va se retrouver dans pas longtemps. Bon après-midi à toutes, hein?
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2: C'est quasiment le retour. Oui. Avec moi puis Ferial. Comment ça va, Ferial? Oui. Ça va bien?
3: Ça va. Guys, j'ai brûlé ma langue aujourd'hui.
2: Comment ça, brûler ta langue?
3: Parce que je suis impatient, puis j'ai mangé mon dîner, mais c'était trop chaud. J'ai comme over-microwave mes leftovers.
2: Oh, toi, t'es chocotte, ma'am. T'es comme, t'es tellement impatient que tu vas aller au bout de ta vie pour aller manger, ma'am.
3: Well, like, elle est funny. Elle a dit que j'ai même pas mis ma crème solaire.
2: Oh, si vous n'étiez pas là ce midi pour entre deux bouchées, c'est vrai. Toutes les trois, moi, toi, Ferial, puis Esteban, on a peut-être dit à Hélène qu'on n'a pas vraiment pas mis de la crème solaire cet été.
3: Non.
2: Je l'ai même pas mis une fois. Quand est-ce qu'on était
3: au
2: petit réservoir à Saint-Jean, là, on était live de là-bas. J'aurais dû faire ça. Ça, c'est ce que j'aurais dû faire. Parce que là, je m'ai brûlé le bras, puis là, je suis comme, ça va, là. C'est correct à cette heure, mais ça va.
3: Right. Yeah, Elanis.
2: Oh, là, OK. Ben, viens-t'en, si tu veux. Viens-t'en crier à nous autres, si tu veux. Tu sais exactement où nous trouver, hein.
3: Right.
2: Sorry, on attend de parler à Hélène parce que je sais qu'Hélène en ce moment elle est en train de nous texter.
3: Non, je mange.
2: Oh, ben là, t'as peur un peu, là. Des ananas. Nice. Mais là, moi j'ai une question pour toi, Ferial, parce qu'en parlant un peu en off,
3: oui.
2: T'étais comme, pourquoi est-ce que je. On va demander l'aide des auditeurs aussi. Est-ce que Ferial devrait acheter puis investir dans un nouveau laptop de 1000$ qu'on va probablement utiliser pour les prochains 5 ans pour l'université? Devrais-tu investir comme de l'argent dans ça ou prendre quelque chose de seconde main?
3: Hold on.
2: Parce que, veux-tu compter un peu de ton point de vue sur ça?
3: Oui, s'il te plaît, laisse-moi m'expliquer.
2: Compte ton point de vue.
3: So, à ce moment, dans ce moment présent, l'ordinateur que j'utilise pour faire mes lives avec vous est un MacBook 2020.
2: Like, oui, puis il y a quoi? Il y a déjà 6 ans de vieux.
3: Yeah, but he works perfectly fine, OK?
2: Yeah, but halfway à travers de ton bac, ça va...
3: That's fine.
2: Ça va aller à la crap. Je te dis, là.
3: Écoute, right though, halfway through mon bac, j'aurai plus d'argent que j'ai à ce moment dans ma vie. Et oui. Tout de suite... moi et maman, we're like, okay, like, we'll just get our laptop qui est open box. C'est pas refurbished, so personne n'a déjà utilisé cet ordi. C'est open box. So c'est quelqu'un qui a ouvert la boîte, a dit, oh, don't want this, puis l'a retourné au Apple Store ou à Best Buy ou whatever. Mm-hmm. Puis il est seulement $649. So je me sauve, like, 500 pièces. Si j'achète celui-là, que si j'achète un qui est brand new de 2020, un brand new 2020 est 1149. So, je me sauve assez d'argent
2: pour
3: un laptop that's...
2: Oui.
3: Puis ça va être un laptop qui va être fine pour, like, first...
2: Oui.
3: Les premières 2 années. So, I don't mind.
2: Oui,
3: puis je suis sûre...
2: Oh. Mais.
3: Mais quoi?
2: Hélène, peux-tu venir... Veux-tu venir nous aider à convaincre Ferial? Viens-t'en convaincre Ferial pour quoi dire que c'est important d'avoir un ordinateur qui est stable et possible assez pour
3: Guys,
2: faire ça.
3: Non, wait. Là, mon raisonnement, c'est juste parce que cet ordi va être fine pour les premières 2 années. Puis I promise you que Apple va m'offrir un good, like, trade-in value. And
2: non,
3: by then,
2: non, Apple ne va jamais te donner un trade-in value. C'est sûr que non. Oh, Hélène, t'es ici?
3: Oh, whatever. Oui.
2: Vas-y.
3: Whatever, dog.
4: Bonjour.
2: Okay, vas-y.
4: Je vais faire la morale right now. Je vais être la annoying older sister. Écoute-moi.
3: OK, I'm listening.
4: Mon ordi a crashé. Mes parents ne voulaient pas... Au début, OK, je me suis acheté un nouvel... Écoute-moi, tu vas te dire... Non, mais... Écoute, j'ai acheté un ordi l'été avant que je rentre à l'uni, OK?
3: Right.
4: Il a crashé. Parce que j'ai acheté quelque chose qui était justement moins cher. Il a crashé parce que j'ai downloadé un logiciel pour l'Uni que je savais pas que j'allais avoir besoin. Mon ordi a crashé, OK? Puis là, j'ai de la misère avec depuis, puis c'est un miracle que j'ai fait 3 ans avec. Il me reste 1 an et je prie to God qu'il reste, OK, qu'il t'offre.
3: OK, well then, like...
4: J'ai une amie, première année d'université, elle était comme, non, mais c'est all right. Son ordi a crashé, 3 mois in. Juste avant Noël. Juste avant les examens.
3: Christmas gift.
2: Ouch.
4: And let me tell you, que c'est, elle avait pas de char, fait que c'est moi qui l'ai apporté au Best Buy avec elle. On a walk out. Elle pleurait dans mon char, elle crashait. Elle était comme, what is happening? Puis j'étais comme, well, so.
2: On, nous deux, là, bon comme expérience ici, pour toi, pour, avant que tu vas à l'université. Puis si ça va pour toi aussi, Esteban.
3: Esteban, je pense pas qu'il écoute. Est-ce qu'il écoute?
2: Oui, mais quelle année?
4: Les MacBooks, Esteban, je te dis tout de suite, tu t'en vas en communication avec un MacBooks avec ton pire ennemi. Merci.
3: Lol.
2: Ouch.
4: Il y a rien des logiciels, il y a rien que les profs utilisent puis qui nous envoient qui fonctionne sur les MacBooks. Puis ça, je le sais parce que j'ai une amie qui a un MacBook puis que ça marche pas. Ça, c'est en communication. Je sais pas comment ça va marcher avec toi, Ferial, mais en communication à Moncton, good luck.
3: Yeah. L'affaire, c'est que moi, je fais un bac en biologie, so I have des gros doutes que j'aurais besoin d'écrire des comme essays, whatever, sur mon... I don't think que j'aurais besoin de comme logiciel de crazy sur mon ordi, you know what I mean?
2: Yeah, but just ponctue quelque chose qui va être bien pour tes 4 ou 5 ans ou si tu vas dans tes études supérieures. Je suggère fortement. Fortement.
3: Like.
2: Si c'était older brother puis deux younger sister, on va te dire yo, vas-y chercher quelque chose avant que ça va planter.
3: OK, oui, but like, j'ai aussi juste vraiment pas envie de payer comme 2 000 $ pour un laptop.
2: Ben, je sais. Si mais c'est un bon investissement. C'est le best 2 000 $ que tu vas jamais.
4: Et comme ma mère me dit, s'il faut investir 2 000 $ dans un ordinateur que tu vas pouvoir utiliser encore dans 10 ans au travail, tu vas refaire l'argent anyways. Fait que c'est un investissement qui, techniquement, tu gagnes de l'argent. It's a good investment.
2: Tu gagnes de l'argent dessus. Point.
3: Right. Okay. Well, I guess. I mean, j'ai pas vraiment d'autre choix.
2: Ça va être assez de convaincre pour Ferial aujourd'hui.
3: Sure.
2: Puis on va prendre une petite pause musicale. On va s'écouter du John Arsenault. Marie Fanny? Je sais pas, sur ça. Sur les ondes de ces médias.

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2: Et oui, c'est quasiment le retour. J'ai oublié que ce jingle-là est vraiment plus petit que les autres.
3: J'aime beaucoup les chansons qu'on a choisies. Je pense que j'ai dit ça ce matin avec Esteban.
2: Ben, c'est toi qui les as probablement toutes choisies, si je me rappelle bien.
3: Yeah, je pense que oui.
2: Je pense que c'est toi qui les as toutes choisies.
4: Si vous écoutiez plus tôt,
2: plus tôt aujourd'hui, entre deux bouchées, t'avais su que Hélène avait mentionné qu'il y avait une éclipse solaire partielle.
3: Alors, oui, monsieur.
2: Allez voir des autres infos pour savoir dans quelle région que ça va arriver. Mais il y a une autre affaire qui va arriver, puis ça arrive à chaque an, puis c'est les Perséides. Alors, est-ce que tu connais c'est quoi les Perséides?
3: J'ai appris aujourd'hui au midi.
2: Oui, c'est ça. Puis juste vous donner plus d'informations, c'est vraiment une période de l'année où on va voir des étoiles filantes. Puis c'est vraiment awesome parce que il y a une partie de la planète où ça va être super, super bien. Puis ça fait déjà depuis le 17 juillet que c'est comme on pourrait voir des étoiles filantes. Mais le pic de tout cela, ça va être entre la nuitée du 12 au 13 août, après minuit jusqu'à l'aube.
3: Recommence ta console de son.
2: Ah, déjà?
3: Oui.
2: Peux-tu donner plus d'informations pour savoir où est-ce que tu pourrais trouver ça à Halifax?
3: Oui, guys. OK, l'autre journée, si vous avez écouté mon retour, j'ai actually parlé de cette location. J'ai parlé de les plages, qu'ils sont like underground, mais vraiment cool. Puis tu peux l'avoir à la plage que j'ai mentionnée, je pense que c'était maybe hier. Tu peux l'avoir à Martinic Beach, qui est vraiment cool. J'ai vraiment aimé la plage aussi. L'eau est like nice, puis il n'y a pas beaucoup de gens.
2: Nice. Puis
3: recommence encore.
2: OK. C'est encore de... Non. Là, ça va, là.
3: Je te promets.
2: Non, arrête. Non, je trouve que ça devrait être good, là.
3: I swear to God. Mais tu veux que je record?
2: Non, ça grisait-tu encore?
3: Oui, I'm not joking.
2: Arrête de me rage baiter, là. Là, tu me rage
3: baiter. Non, je te promets sur everyone that I love, t'es en train de grésiller encore.
2: Moi, en ce moment, ça va.
3: Est-ce qu'il y a quelqu'un? Oh, c'est good now.
2: OK, there you go. Yes, sir.
3: Tu peux aussi le voir.
2: Quoi ça?
3: À Crystal Crescent. Tu peux voir le thingy à Crystal Crescent Beach. Nice. J'aime beaucoup Crystal Crescent. Et Rainbow Haven, but Rainbow Haven est comme mainstream. So, si tu veux être comme pas mainstream puis être super cool, va à Crystal Crescent ou Martinique.
2: Ok, mais c'est quoi ce qui est awesome about this site? Tu peux voir des étoiles filantes, puis at peak,
3: really?
2: Tu pourrais probably voir de 90 à 100 météorites par heure sous un ciel qui est totalement dégagé. Ça, c'est la seule condition. Si qu'il y a des nuages, bonne chance.
3: Ça, c'est difficile
2: chance.
3: À voir en Nouvelle-Écosse.
2: Ouais, c'est vraiment difficile à voir aussi à Saint-Jean, spécialement.
3: Yeah.
2: Parce que on connaît tous les deux, parce que les deux communautés sont des villes côtières, puis on est sur la côte, puis c'est pas mal crappy d'avoir tous ces nuages, puis le brouillard, puis toutes ces affaires-là, right?
3: Yep.
2: So, en espérant que la semaine prochaine, pendant la nuitée du 12 au 13, moi, je vais essayer de faire un tour, voir si que ça se peut. Moi, je sais, à Saint-Jean, il y a couple de la place que tu peux aller faire. Il y a New River Beach, beaucoup, beaucoup d'affaires. Alors, c'est vraiment, vraiment cool d'y faire. On va se prendre une petite pause. On va prendre une petite pause. On va s'écouter de la musique aussi. Puis, on va se retrouver dans pas longtemps. Restez avec nous. Vous êtes dans C'est quasiment. Quasiment. 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
3: Quasiment. OK.
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2: C'est vrai, c'est quasiment le retour. Il reste une quinzaine de minutes qui nous en vient avant la fin de cette émission. Mais...
3: Oui.
2: On a encore du temps en masse à parler. OK? Ça dépend tout du sujet, puis ça dépend tout de tout ce qu'il... Il y avait quelque chose que tu voulais parler de, Ferial.
3: Yes!
2: Mais les O'Wallas, ça, c'est des bouteilles d'eau comme du Costco qui est populaire en ce moment, oui?
3: Pas juste du Costco, mais ils les vendent au Costco dans les two-packs.
2: Ah, mais, c'est vrai, OK.
3: Mais les O'Wallas sont cool, sont awesome. J'en ai trois. J'en ai donné une à mon frère.
2: Tu en as trois en ce moment?
3: Yep.
2: C'est-tu la bonne en ce moment?
3: J'en ai tué une. Non, c'est juste, like... Moi, je ne vais pas boire de l'eau, sauf s'il y a comme une paille dans l'affaire. Puis ceci, il y a une paille, but c'est comme hidden straw. You know what I mean? So, c'est pas obvious que je suis comme un big, immature baby qui a besoin d'avoir une paille pour boire de l'eau, right?
2: Ça, c'est juste pour hider le fait que tu veux juste pas avoir, tu veux pas être exposé d'avoir une paille dans ta bouteille d'eau.
3: Well, oui.
2: C'est literally le point de ce que tu voulais dire.
3: L'eau bouteille d'eau est aussi brisée. Mais non, je voulais pas dire ça. Je voulais juste partager pourquoi j'en ai une. Mais je voulais montrer un cool trick. Regarde. So, les O'Wallas s'appellent O'Wallas. Veux-tu savoir pourquoi? Parce que quand tu bois de ta bouteille d'eau, tu ressembles à un koala. Ready?
2: OK.
3: C'est le nez.
2: OK, juste pour les...
3: Il
2: ne voit pas ce qu'il va voir on right now. Ça cause.
3: Right, but lorsque tu.
2: Okay,
3: right?
2: OK, pour ceux et celles qui ne savent pas, ou qui ont une bouteille d'eau, de O'Wallah, allez dans le miroir, puis allez faire ça. Le couvercle du O'Wallah, lorsque tu l'ouvres, ça ouvre pas all the way. Puis là, lorsque tu l'utilises pour avoir ton petit pète, c'est le nez de la koala que tu l'as au-dessus de ton nez. Mm-hmm. Puis là, je comprends pas. Ben moi, faudrait que Ferial le fasse parce que moi, je n'ai pas un O'Wallah sur moi. C'est pas ça, c'est right, ça, c'est well. Pas moi. Mais ça, c'est comment est-ce que je peux décrire la vidéo. Moi, honnêtement, j'ai une classique gourde d'eau qui est 40 onces, le tequila, puis tabarnouche. C'est la greatest one yet. Parce que honnêtement, c'est l'affaire qui est... Ben, ça reste tout au frais, là?
3: Oui, Ferial, like extremely.
2: Ça reste tout au frais?
3: Oui, like overnight.
2: Pour moi, il y a ça aussi. Mais moi ça me botte pas. Je veux pas. Like, c'est juste fancy.
3: Quoi, les O'Wallas? J'en ai acheté deux parce que c'est juste like.
2: Ça t'a coûté combien?
3: Oui, $40. But usually, une est comme $40. So j'ai acheté, sauvé de l'argent pour en acheter deux.
2: There you go. Mais Costco, c'est ça, même. C'est ça qui est great about it.
3: Love Costco. Oh my God.
2: Il y a tellement d'affaires qui est great dans ça. Comme, c'est pour ça que c'est ton site, là. C'est worth it d'aller au Costco.
3: Costco a les Birkenstocks. Tu sais les clogs de Birkenstocks? Je voulais juste partager ça-ci. Costco a les Birkenstocks clogs in stock.
2: C'est quoi?
3: Tu sais pas c'est quoi? Oh my God,
2: C'est-tu les ceux-là qui sont pas ouverts?
3: Oui, c'est ça.
2: OK, c'est ceux-là, OK, ouais.
3: Yeah, puis ça, des suede shoes. Puis, usually, ils sont comme 200. Usually, ils sont comme 210 or something like that. But
2: puis
3: sur le
2: combien?
3: Costco, c'est comme 100 something, 150, 170.
2: Ah, c'est pas too bad. C'est pas trop, là.
3: J'en veux, but I feel like c'est juste injustifiable de payer l'argent moi-même. So, I'm really hoping que mon... Oh, so 159, that's really good.
2: Pas too bad. Y a-tu anything else tu voulais dire sur le O'Wallah ou non?
3: No, I love it and it's the best thing ever. Si vous voulez, O'Wallah sponsor me. Oh my God, actually, oui, je peux partager quelque chose. Je vais m'acheter un O'Wallah sippy cup juste pour le raison de mon dieu.
2: Sorry. Qu'est-ce que les mots qui veulent juste sortir de ta bouche?
3: Ben, je
2: O'Wallah
3: m'acheter...
2: sippy cup?
3: Yes, puis je t'envoie la photo dans une seconde dans le group chat. J'avais en acheté une parce que je suis vraiment frustrée de mon coffee thing, l'affaire que j'utilise pour mon café. Ça me drive un peu crazy parce que c'est comme useless, puis ça marche pas, puis ça leak toujours dans mon sac. So j'étais comme, oh my God, c'est tellement cute, puis ça va pas leaker dans mon sac. So j'ai en acheté un.
2: Ben, first of all, tu devrais pas mettre ça dans ton sac. C'est comme la règle numéro un de comme tous les enseignants maternels à 5. Mettez pas une bouteille d'eau dans votre sac à dos parce que sinon ça va tout aller everywhere.
3: Well.
2: Like, je suis pas le seul dans tout ça, hein, que leur enseignant leur dit, mettez pas votre affaire parce que ça va t'aller sur votre,
3: yeah, but,
2: là, sur votre like, agenda.
3: Je suis stubborn. OK? Puis j'écoute pas. So I always, like, je fais des choses stupides. Like, c'est OK. Well, c'est actually insane combien de fois mon thing de café a leaké dans mon sac à dos au moins en mon senior year. C'était juste nasty. Like, c'était juste rough. Puis j'étais comme, well, je pouvais pas, like, where else would I put la tasse? Like, where else est-ce que je le mettrais?
2: Je sais pas, dans ton casier?
3: Non, j'ai... OK, this is gonna make me sound stupid. J'étais locked out de mon casier.
2: Ouch.
3: Parce qu'ils ont fait, ils ont comme fait des zip ties sur des lockers ou whatever. C'est-tu mon fan, Hélène? C'est-tu ma fan dans le background?
2: Ben moi, j'entends rien, moi. Ben, tout ça pour dire qu'on va se prendre une petite pause.
3: Bonne idée.
2: On va prendre une petite pause, figure out what's going on, puis on va essayer de se come back. On va come back to the back. On va essayer de back nous rendre sur terre. Restez avec nous, c'est bleu, bleu, bleu, bleu. Je vais recommencer.
3: Blue jeans bleu?
2: Quoi, non, pas blue jeans bleu. C'est actually du Bruce d'Aigrepont, Acadie, à Louisiane, sur les ondes de votre radio communautaire.

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3: Et oui, c'est quasiment le retour. Puis, Esteban, si tu nous écoutes, là, je veux juste faire sûr que tu nous dis... Ben, tu nous dis, non. Que tu vas faire un compilation de toutes les... C'est quasiment le retour que j'ai fait. Tout l'été. Parce que, oui, honnêtement, ça serait tellement drôle.
4: Ça serait très drôle.
3: Ça serait pas mal drôle. Mais c'est pas ça qu'on va parler de, mais je vais juste commencer avec une petite question avec toi, Ferial. C'est quoi la pièce...
4: Do I look like Esteban? Whoa.
3: Non, pas Esteban, Ferial.
4: Oh my God.
3: C'est quoi la pièce de musique ou la chanson la plus longue que tu connais ou que tu as dans ta playlist musicale que tu joues juste?
4: Plus longue?
3: Voilà, plus longue.
4: OK.
3: Il y a tout un point qui vient à ceci, OK? Il y a tout
4: un point. C'est une bonne question. OK, actually, la chanson la plus longue que je peux actually like me souvenir de... C'est, c'est Taylor Swift, c'est All Too Well, 10-minute version. Puis je ne suis pas une Swiftie du tout.
3: Okay.
4: But j'aime beaucoup All Too Well, so.
3: Mais la version de 10 minutes?
4: Yep.
3: OK, ça c'est cool. Moi, honnêtement, l'une de mes favorite chansons que je connaissais, qui était la plus longue, qui était comme super, super good, c'est une chanson d'un artiste que j'aime beaucoup qui s'appelle Meatloaf. Puis lui, c'est comme du theater rock. C'était juste comme, like, insane. C'est lui, là, c'était comme theater rock. Mais c'est la chanson que j'aime, c'est I Would Do Anything for Love. Comme, c'est comme 13 minutes de long. C'est comme tout un mini affaire de théâtre, tout dans une
4: ça
3: chanson.
4: Ça dit 5 minutes sur Spotify.
3: Non, il y a une version qui est comme 13 minutes. Là.
4: Found it.
3: Ouais. Comment long qu'elle est?
4: 11 minutes et 50 secondes.
3: OK, 11, ouais. So,
4: 57 secondes.
3: Je vais te dire, c'est il y a une pièce de musique qui va finir de jouer longtemps après que même nous deux, on sera morts. Ça va finir dans 639 années. Ça fait déjà une vingtaine d'années que ça a commencé à jouer. Ça fait 25 ans de tout cela. Mais ça va rien que finir dans à peu près, si tu enlèves 639 à plus, ça va finir de jouer la pièce en 2640. Savais-tu ça?
4: Non.
3: C'est une pièce de musique qui s'appelle As Long As Possible de John Cage. Puis la pièce est en ce moment en train de se faire jouer dans une église en Allemagne, à Halberstadt. Ben, juste de l'art qui pousse à travers. Puis c'est une pièce pour orgue, by the way, juste pour dire. C'est une pièce pour orgue.
4: Oh.
3: Puis tout ce que ça veut faire, c'est juste de pousser de l'art. Puis c'est en fait une petite affaire pour... T'sais, mettre les notes ensemble, puis on s'est en train de se jouer en ce moment. Puis aujourd'hui, il y a eu un changement de notes. Il y a eu un rajout de notes. Parce qu'en 2024, en février, on avait eu un changement de notes, puis c'était la grosse, grosse affaire. C'était insane.
4: Wow.
3: Je pensais que c'était probably anticlimactic.
4: Recommence ta console.
3: Hein? Déjà encore, de là.
4: Yeah. Peut-être c'est mon Wi-Fi, mais pour moi, c'est...
3: Ça grésille? Ah, OK, non. C'est confirmé.
4: Oui,
3: c'est grésille.
4: Okay, oui, ça grésille. Okay. Confirmed. Luc, il appelle, puis je peux pas vraiment l'aider. So, je vais juste... Hey, guys! Comment ça va?
3: Voilà, ça va, là. C'est meilleur.
4: Oui, c'est vraiment, vraiment mieux.
3: Ben, ça peut être aussi tant de fois que ça. Tout ça pour dire
4: non,
3: que...
4: Yeah.
3: Tout ça pour dire que... ouais, as long as possible. Ça se joue présentement dans cette église. Puis ça va pas finir until l'année 2640, longtemps après qu'on sera mort. Et même longtemps, probably comme 5 générations après des autres.
4: Yeah, probably.
3: Ouais, c'est ça. Mais on arrive à la fin de cette émission de C'est quasiment
4: le retour.
3: Oh my
4: God, c'est
3: oui,
4: vrai,
3: déjà.
4: J'ai même pas vu.
3: T'as même pas de nouvelles ici?
4: Non, time flies when you're having fun.
3: Ben, c'est ça, exactement. Puis demain, à partir...
4: Demain.
3: Mais non, juste pour vous dire, ce soir, c'est l'émission du retour. Dans nos
4: oui,
3: régions
4: messieurs.
3: Respectives, que ça soit... que ça soit, qu'est-ce que c'est?
4: Miramichi, Fredericton, Saint-Jean, Halifax.
3: There you go. Puis tout le monde a des émissions du retour qui s'en viennent sur ça.
4: Oui.
3: Puis en plus de ça, demain matin, ce sera Mélodie du Bonheur à partir de 7h. Puis là,
4: oui.
3: Un autre. Mais quoi d'autre qu'il y a? Quoi de qui a Ferial?
4: La grosse vas-y. Matinée avec moi puis Esteban. Puis là, entre deux bouchées, avec moi puis Hélène, best show ever. Stay tuned. Puis Luc va être avec aucune idée qui, quelqu'un demain. Pour Hélène, il va être avec Hélène pour quasiment le retour. There we go.
3: Mm-hmm, exactement. Puis là, de retour, found c'est it. Ça. Voilà, c'est bien.
4: Puis le retour.
3: Puis le retour après. Mais tu sais, c'est comme ça tous les ans. Pas tous les ans, tous les affaires.
4: Tous les jours.
3: Tous les jours, oui. Anyways, passez une belle journée. Puis bye. Retrouvez votre, toute l'équipe avec l'émission du retour qui s'en va dans pas longtemps. Bye bye, bonne journée.
4: Bye.
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9: Voici maintenant vos informations. Microphone Yvon Duguay. Des chercheurs fédéraux étudient des moyens de faire augmenter les captures de homards qui sont en baisse dans les maritimes. Un nouveau rapport indique que les changements climatiques et d'autres facteurs ont entraîné un déclin des populations dans certaines zones de pêche au homard au cours des dernières années. Il précise que l'augmentation des prises nécessitera une combinaison de mesures à court et à long terme. Le rapport propose notamment d'envisager de raccourcir légèrement les saisons de pêche, de renforcer la protection des femelles en période de ponte et de modifier les tailles minimales et maximales des homards que les pêcheurs sont autorisés à attraper. Chris Vascotto, directeur de la Nova Scotia Seafood Alliance, ne s'attend pas à une forte opposition de la part des pêcheurs. Il souligne que le rapport s'appuie sur des données scientifiques, mais qu'aucune décision n'a encore été prise. Un nouveau partenariat entre le ministère de la Santé et du Mieux-être de l'Île-du-Prince-Édouard, Santé IPE et Building with Vision Limited, permettra de réduire les temps d'attente pour les examens d'imagerie par résonance magnétique, communément appelé IRM, dans cette province, et d'améliorer l'accès des insulaires à ce service essentiel. Grâce à ce partenariat, les patients aiguillés par Santé IPE pourront obtenir des examens d'IRM financés par les fonds publics au Centre d'imagerie diagnostique de Summerside de Building with Vision. Un contrat conclu avec un centre d'IRM de Moncton au Nouveau-Brunswick qui a pris effet à l'automne 2024 a permis de réduire considérablement le nombre de patients en attente d'un examen. Cette capacité accrue, offerte directement sur l'île du Prince-Édouard, continuera à contribuer à la réduction des temps d'attente. La police régionale d'Halifax recherche des munitions et un chargeur appartenant à l'un de ses agents. Selon la police, des agents ont poursuivi un suspect de vol qualifié hier matin sur le chemin Green à Dartmouth. Ils croient que le chargeur est tombé de la ceinture d'un agent et ne l'ont pas retrouvé lors des recherches dans le secteur. Le gouvernement de l'Île-du-Prince-Édouard accroît la capacité en soins de longue durée dans le comté de Prince grâce à l'aménagement à Summerside d'un nouveau foyer de soins de longue durée de 60 lits. Enhanced Living s'est vu attribuer le contrat de construction de cet établissement privé de soins de longue durée qui contribuera à répondre aux besoins croissants tout en améliorant l'accès aux soins pour les personnes âgées de l'île. Cette annonce suit celle de la création d'un foyer privé de soins de longue durée de 80 lits à Cornwall, faite récemment. À l'île du Prince-Édouard, les services de soins de longue durée sont offerts dans 9 établissements publics et 11 établissements privés. Grâce à cet investissement à Summerside, la capacité totale en soins de longue durée passera à 1465 lits. L'écart de richesse entre les hommes et les femmes au Canada est encore plus grand que les inégalités salariales. C'est le constat d'une étude réalisée par l'Institut national de la recherche scientifique. Il s'explique en partie par le fait que les femmes prennent plus de pauses professionnelles pour prendre soin de leurs proches, souligne la chercheuse Maude Pugliese.
10: Il y a beaucoup, effectivement, de congés et de rapports au risque qui se développent dans ces contextes-là de soins aux personnes, là, qui est une réalité qui touche plus les femmes.
9: Les perturbations de vol chez WestJet semblaient s'atténuer hier, la compagnie aérienne reprenant progressivement ses activités après un bref arrêt de travail. Selon les données de l'entreprise d'analyse aéronautique Cirium, 16 vols WestJet prévus pour hier avaient été annulés à 16 heures. Lundi, plus de 300 vols avaient été annulés, soit environ 62 % des vols programmés, malgré la conclusion d'un accord de principe tôt le matin avec le syndicat représentant les agents de bord. Les nouvelles du sport dans quelques instants. Au tennis, le Québécois Gabriel Diallo et son compatriote Denis Shapovalov ont tous les deux été contraints à l'abandon à l'Omnium Banque Nationale hier à Montréal. Du côté féminin, à Toronto, la Canadienne Catherine Sebov s'est inclinée 7-6 et 6-0 face à Marta Kostyuk. Au baseball, parmi les matchs au programme, Taylor Trammell a frappé un circuit de 3 points. José Altuve a cogné 3 coups sûrs pour produire 2 points. Et les Astros de Houston ont battu les Blue Jays de Toronto 7-2. 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
11: Pour Halifax, un avertissement jaune de chaleur a été émis. Les températures chaudes devraient persister jusqu'en fin de semaine. Pour aujourd'hui, ce sera 32 degrés avec un facteur humidex de 37, avec des vents de l'ouest à 40 km à l'heure.
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4: Voici maintenant vos informations. Microphone Yvon Duguay. Des chercheurs fédéraux étudient des moyens de faire augmenter les captures de homards qui sont en baisse dans les maritimes. Un nouveau rapport indique que les changements climatiques et d'autres facteurs ont entraîné un déclin des populations dans certaines zones de pêche au homard au cours des dernières années. Il précise que l'augmentation des prises nécessitera une combinaison de mesures à court et à long terme. Le rapport propose notamment d'envisager de raccourcir légèrement les saisons de pêche, de renforcer la protection des femelles en période de ponte et de modifier les tailles minimales et maximales des homards que les pêcheurs sont autorisés à attraper. Chris Vascotto, directeur de la Nova Scotia Seafood Alliance, ne s'attend pas à une forte opposition de la part des pêcheurs. Il souligne que le rapport s'appuie sur des données scientifiques, mais qu'aucune décision n'a encore été prise. Un nouveau partenariat entre le ministère de la Santé et du Mieux-être de l'Île-du-Prince-Édouard, Santé IPE et Building with Vision Limited, permettra de réduire les temps d'attente pour les examens d'imagerie par résonance magnétique, communément appelés IRM, dans cette province, et d'améliorer l'accès des insulaires à ce service essentiel. Grâce à ce partenariat, les patients aiguillés par Santé IPE pourront obtenir des examens d'IRM financés par les fonds publics au Centre d'imagerie diagnostique de Summerside de Building with Vision. Un contrat conclu avec un centre d'IRM de Moncton au Nouveau-Brunswick qui a pris effet à l'automne 2024 a permis de réduire considérablement le nombre de patients en attente d'un examen. Cette capacité accrue, offerte directement sur l'île du Prince-Édouard, continuera à contribuer à la réduction des temps d'attente. La police régionale d'Halifax recherche des munitions et un chargeur appartenant à l'un de ses agents. Selon la police, des agents ont poursuivi un suspect de vol qualifié hier matin sur le chemin Green à Dartmouth. Ils croient que le chargeur est tombé de la ceinture d'un agent et ne l'ont pas retrouvé lors des recherches dans le secteur. Le gouvernement de l'Île-du-Prince-Édouard accroît la capacité en soins de longue durée dans le comté de Prince grâce à l'aménagement à Summerside d'un nouveau foyer de soins de longue durée de 60 lits. Enhanced Living s'est vu attribuer le contrat de construction de cet établissement privé de soins de longue durée qui contribuera à répondre aux besoins croissants tout en améliorant l'accès aux soins pour les personnes âgées de l'île. Cette annonce suit celle de la création d'un foyer privé de soins de longue durée de 80 lits à Cornwall, faite récemment. À l'Île-du-Prince-Édouard, les services de soins de longue durée sont offerts dans 9 établissements publics et 11 établissements privés. Grâce à cet investissement à Summerside, la capacité totale en soins de longue durée passera à 1465 lits. L'écart de richesse entre les hommes et les femmes au Canada est encore plus grand que les inégalités salariales. C'est le constat d'une étude réalisée par l'Institut national de la recherche scientifique. Il s'explique en partie par le fait que les femmes prennent plus de pauses professionnelles pour prendre soin de leurs proches, souligne la chercheuse Maude Pugliese.
5: Il y a beaucoup, effectivement, de congés et de rapports au risque qui se développent dans ces contextes-là de soins aux personnes, là, qui est une réalité qui touche plus les femmes.
4: Les perturbations de vol chez WestJet semblaient s'atténuer hier, la compagnie aérienne reprenant progressivement ses activités après un bref arrêt de travail. Selon les données de l'entreprise d'analyse aéronautique Cirium, 16 vols WestJet prévus pour hier avaient été annulés à 16 heures. Lundi, plus de 300 vols avaient été annulés, soit environ 62 % des vols programmés, malgré la conclusion d'un accord de principe tôt le matin avec le syndicat représentant les agents de bord. Les nouvelles du sport dans quelques instants. Au tennis, le Québécois Gabriel Diallo et son compatriote Denis Shapovalov ont tous les deux été contraints à l'abandon à l'Omnium Banque Nationale hier à Montréal. Du côté féminin, à Toronto, la Canadienne Catherine Sebov s'est inclinée 7-6 et 6-0 face à Marta Kostyuk. Au baseball, parmi les matchs au programme, Taylor Trammell a frappé un circuit de 3 points. José Altuve a cogné 3 coups sûrs pour produire 2 points. Et les Astros de Houston ont battu les Blue Jays de Toronto 7-2. 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
0: Voici votre météo pour le retour à Halifax. Aujourd'hui à Halifax, il faisait vraiment chaud, vraiment beau. Il faisait 25 degrés au matin et ressenti 31. La température a continué de monter vers 3 heures, c'était 29, ressenti 35. La température a commencé à baisser, puis elle a arrêté à 24, ressenti 29. Puis la température va continuer d'être chaude pour le reste de la semaine. Alors prenez votre crème solaire et buvez de l'eau dehors. C'est nécessaire. On va continuer.
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Alifax, bienvenue au retour Alifax. J'espère que vous avez passé une belle journée, que vous soyez dans l'auto, dans l'autobus ou déjà à la maison. Merci de passer votre fin d'après-midi avec moi. Aujourd'hui, on va jaser de musique, de petites obsessions, de souvenirs, de débats complètement inutiles, mais surtout, on va prendre ça relax avec une bonne trame sonore pour terminer la journée. Alors, c'est parti pour le retour Alifax.

écoutez toujours le retour à l'EFAX avec moi, Ferielle, votre animatrice du lundi au vendredi de 16h à 18h. Il me semble que je parle assez souvent maintenant de comme Hidden Gem, mais j'ai commencé à prendre beaucoup plus de marches dehors, même si c'est déjà like, presque la fin de l'été. On a commencé de prendre plus de marches dehors, puis je voulais partager un lac, trail, genre d'affaires que j'ai trouvé hier à Dartmouth. C'est à Penhorn. So, j'aimerais partager parce que c'est comme local puis cute. Penhorn Lake, c'est une plage-ish. C'est un lac, il y a du sable pour les gens qui veulent nager. Puis il y a comme des salles de rechange. Puis un lifeguard à tout temps. Ben non, pas tout temps. De 10h du matin à 6h du soir. But, il y a un genre de trail. Puis c'est juste dans des bois. Puis tu manges dans le trail, tu manges dans le trail, puis là, tu te rends près du highway, puis là, tu retournes. C'est le highway 111, le highway of heroes. Mais bref, c'est à côté de comme Good Life Fitness, puis du Starbucks et de Sobeys à Penhorn, down là-bas. Puis c'est vraiment, vraiment cool. J'ai fait deux tours au complet de l'affaire, mais c'est une manche très courte. Mais c'était cute, puis c'était fun. Je voulais juste partager ça. Puis... il faisait assez beau hier, mais si vous voulez prendre une marche quelque part, vous êtes dans la région de Dartmouth ou vous venez à Dartmouth, allez voir le trail, c'est vraiment beau. Puis sinon, si vous voulez pas y aller à Penhorn, il y a aussi Oat Hill Lake Park, mais celui-là, je pense pas qu'il y a un trail, c'est juste

0: pause, puis on va se retrouver encore un peu plus tard pour jaser un peu plus.
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0: Vous écoutez toujours Le Retour à Halifax avec moi, Thériel, votre animatrice du lundi au vendredi de 16h à 18h. Je veux partager quelque chose. Ben, pas partager quelque chose, mais je veux donner comme... Pour les gens qui n'étaient pas là la dernière inter, j'ai parlé de manches, puis où est-ce que tu pourrais prendre une manche, des bonnes manches. Mais là, j'ai pensé comme, oh, en Nouvelle-Écosse, on sait jamais la météo, puis il pleut assez souvent. Quelles sont des places assez fun que tu peux faire dans l'activité physique pour toi puis les familles, ou si tu veux juste la faire toi puis un ami, ça marche aussi. Puis c'est pas trop coûteux. So, pendant l'été, ben, pendant l'été dernier, puis pendant mon anniversaire, mon birthday party, en 11e année, ça fait 2 ans, j'ai allé à Activate Games. C'est genre de comme, je sais pas comment l'expliquer, ben, je sais comment l'expliquer, mais il faut savoir. Pour les gens, peut-être, qui savent c'est quoi comme iMessage Games, c'est comme tu joues like basketball avec quelqu'un, tu joues tir à l'arc avec quelqu'un, mais c'est sur ton téléphone. C'est un peu ça, mais comme in real life. Je sais pas, c'est des jeux que tu peux jouer, mais en vraie vie. Il y a basketball, il y a Mega Laser, c'est comme t'es comme là, puis tu dois pas marcher sur le laser. Right, c'est comme le spy room thingy, puis il y a climbs, tu grimpes, puis il faut que tu te rends sur l'autre côté, mais tu peux pas toucher les climbing thingy en rouge. Il y a le hide game, oh my god, j'adore hide. Il faut que tu touches les boutons sur le mur, mais il faut que tu te caches parce qu'il y a un œil qui te regarde. C'est juste, il y a beaucoup de jeux vraiment fun, et c'est comme de l'activité physique en même temps, but tu te sens pas comme t'es en train de faire extreme workout parce que tu joues. Puis si vous voulez pas faire Activate, j'ai pas vraiment regardé au prix, mais si vous voulez pas faire Activate et vous voulez faire quelque chose d'autre, vous pouvez faire Get Air. Get Air est du fun, c'est un parc de trampoline. Mais l'affaire, c'est que le Get Air est pas, dans mon opinion, est pas as fun que... Activate est $30 par personne. Si tu vas juste 3-4 personnes, ça va être $30 par personne, $29. Mais si tu fais un large group booking de plus que 10 personnes, c'est 75 minutes par booking. Si tu fais ça, ça va être $26 par guest. Mais le minimum est 10 personnes. Moi, j'ai fait ça pour ma fête d'anniversaire. Ça, c'est différent un peu. Mais anyways, j'ai parlé assez de choses que tu peux faire un peu quand il pleut. Je pense qu'on va se laisser en musique, puis on va se retrouver un peu plus tard pour jaser un peu plus. On continue.
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écoutez toujours le Retour Halifax avec moi, Ferielle, votre animatrice du lundi au vendredi de 16h à 18h. Je veux parler d'activités qui arrivent bientôt ici en Nouvelle-Écosse pour les gens qui veulent y venir. Désolé, ça m'a pris une seconde de le dire. Mais bref, il y a des activités qui s'en viennent cette semaine grâce au CCGH PIHEO ici en Nouvelle-Écosse. C'est le Group Time ici du 13 au 15 août à Halifax, OK? Puis ça va être animé par Annie Collirette, but il va avoir de la musique live pendant ces journées. Les Blue Charms vont être là, Six Hearts vont être là, Jacques Surette, que vous entendez assez souvent sur les ondes, va être là, French for Horse va être là, puis Chef Joey Martin va aussi être là. Cet événement est vraiment, vraiment cool. J'y allais l'année dernière, puis on avait petit bénévo, c'était vraiment du fun. Puis je suggère d'y aller. Je pense qu'il y a d'autres activités francophones qui se passent, mais de cette photo que j'ai vue, c'est juste les musiciens, et voilà. So, si vous voulez quelque chose à faire le 13 au 15 août, la semaine prochaine, si j'ai pas tort, oui, le 13 au 15 août, c'est jeudi au samedi, la semaine prochaine. Si vous avez rien à faire, allez voir la band, ça va être sur la Halifax Waterfront. Allez voir la band, les bands, puis écoutez de la musique live, enjoy yourselves. Il va probablement avoir des stands, comme toujours. Puis, tu sais quoi, j'ai parlé assez de Group Time. Je pense qu'on va prendre une petite pause, puis on va se retrouver bientôt pour jaser un peu plus. On continue.

écoutez toujours le retour à Halifax avec moi, Ferial, votre animatrice du lundi au vendredi de 16h à 18h. Je peux vraiment parler de mon lundi avec vous parce que le lundi était Needle Day, mais j'ai rien de partagé, puis c'est vraiment choquant. J'aurais pensé que j'aurais partagé. Mais bref, lundi sur Needle Day, je veux partager ce que moi j'ai fait, puis je veux savoir qu'est-ce que vous avez fait. S'il vous plaît, laissez-nous savoir sur nos médias sociaux. Ça nous donne de la joie au cœur de voir vos messages, puis de voir vos interactions quand vous écoutez à nos shows. Mais, comme je disais, mon Needle Day, il y avait beaucoup d'activités à Halifax, mais moi, j'ai pris la journée chill. La journée était un peu comme... elle était un peu gloomy. Il y avait pas de pluie, mais il y avait des comme... C'est juste plein de brouillard, I guess. Puis, j'ai pas vraiment fait de quoi Needle Day. Autre que j'ai pris. So, pour ceux qui écoutent le midi avec moi puis Hélène, on parle toujours de notre Sunday Reset. Puis c'est la journée, le dimanche, spécialement quand on a l'école. C'est le dimanche, tu prends la journée, tu restes à la maison ou comme si tu es un étudiant puis tu es au dorm, tu restes dans ton dorm. Puis tu fais un everything shower, tu te relaxes, tu vas faire tout ce que tu as besoin de faire pour avoir une bonne semaine. Ça, c'est les Sunday Reset. Mais parce qu'on avait une longue fin de semaine, je me suis dit, tu sais quoi, dimanche, parce que dimanche, on avait des choses à faire anyways, so je pouvais pas faire mon Sunday Reset. J'avais pas vraiment eu beaucoup de Sunday Reset cet été, c'est kind of sad. J'ai pris le lundi pour me faire un Monday Reset, puis c'était vraiment, vraiment relaxant. J'ai comme juste resté à la maison. J'ai pris une marche au matin, but autre que ça, j'ai resté à la maison. Mais il y avait des activités ici, en Nouvelle-Écosse, pour Needle Day. Pour ceux qui sont assez locaux, puis ceux qui ne sont pas, il y avait les Buskers, le Busker Festival. Oh my God, j'adorais les Buskers quand j'étais plus jeune. J'allais toujours aux Buskers quand j'étais plus jeune. Mais j'ai pas allé cette année parce que je suis trop occupée. Mais il y avait des Buskers. Puis il y avait Family Fun Day on George Island qui était le 31. Il va en avoir un autre cette semaine qui s'en vient. Il y avait le Crescendo Fest, le Needle Day Harbor Fireworks. Mais je pense pas que les fireworks se sont passés parce que je les ai pas entendus. Puis il faisait, like, gross dolls. So, je pense pas qu'il y avait des feux d'artifice. Il y avait le Bridge Walk, le Sunday Concert, les Wanderers FC Game. On aurait vraiment aimé y aller voir le game, mais on n'a pas eu la chance. Mais les Tides ont aussi eu un game. Halifax Tides, c'est l'équipe féminine de soccer ici en Nouvelle-Écosse. Eux, ils ont aussi eu un game contre Ottawa Rapid FC. Puis je sais même pas le score. Je vais vous laisser savoir quand j'ai les scores. Mais c'était ça. C'était ça les résultats pour Needle Day. C'est ça qu'il y avait. So, avec tout ça pour dire, laissez-nous savoir qu'est-ce que vous avez fait pendant votre Needle Day, s'il vous plaît. Puis, je pense qu'on va se laisser en musique. Oui. On va se laisser en musique, puis on va se retrouver un peu plus tard pour jaser un peu plus.

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6: Bonjour, vous écoutez le bulletin nouvelle avec Lisa Mansouri. Avec l'ouverture d'Adeline Hall à Bedford, davantage de personnes âgées nécessitant des soins de longue durée disposent désormais des nouveaux lieux de vie. Ce nouvel établissement de soins de longue durée, géré par Shanex, compte 144 chambres individuelles, chacune dotée d'une salle de bain privée. Il s'agit du 8e établissement de soins de longue durée à ouvrir ses portes dans le cadre du plan visant à construire et à remplacer 5700 chambres dans différentes localités de la Nouvelle-Écosse. Une cérémonie d'inauguration en présence des résidents, de leurs familles et du personnel ont officiellement marqué l'ouverture de ce nouvel établissement le 4 août. L'établissement comprend un espace commun avec des zones dédiées aux activités et à la vie sociale, un salon de coiffure, un espace d'ergothérapie et de kinésithérapie, une suite à la disposition des familles qui ont besoin d'intimité ou souhaitent passer la nuit sur place, ainsi que des espaces extérieurs. Les résidents vivent au sein de petits quartiers au sein de l'établissement, composés de 16 résidents chacun. La construction et l'amélioration des chambres de soins de longue durée s'inscrivent dans le cadre d'Action for Health, le plan stratégique de la province visant à améliorer les soins de santé. Une coalition d'associations de sécurité appelle le médecin légiste en chef de la Nouvelle-Écosse à examiner les décès de piétons et de cyclistes impliquant des pick-up et des gros SUV. La Coalition pour la réduction des risques liés à la taille des véhicules souhaite également que le médecin légiste mène une enquête et recommande des mesures visant à réduire le nombre de décès à l'avenir. Cet appel fait suite au décès récent de Nouman Ali, professeur d'ingénierie des transports à l'Université d'Alousie. Le groupe affirme que des études montrent que les pick-up et les gros SUV sont plus susceptibles de causer la mort de piétons et de cyclistes lors de collisions que les voitures de plus petite taille. La compagnie pétrolière britannique BP affirme avoir cherché à dégager des liquidités lorsqu'elle s'est retirée du projet pétrolier Offshore Bay du Nord, prévu à Terre-Neuve. La société a publié hier ses résultats financiers du deuxième trimestre, indiquant que cette période avait été marquée par de profondes perturbations sur le marché mondial de l'énergie. Elle a néanmoins enregistré un bénéfice de 3,9 milliards de dollars, soit plus du double de celui réalisé à la même période l'année dernière. BP affirme que sa décision de se retirer du projet Bay du Nord cette année témoigne d'une plus grande rigueur dans ses investissements. La PDG Meg O'Neill a déclaré que BP devait prendre des décisions axées sur la rentabilité, la génération de trésorerie et les réalités du marché. Les organisateurs de l'île du Prince-Édouard affirment qu'ils tentent de comprendre comment une course cycliste et un défi des communautaires ont failli se heurter à Tyne Valley ce week-end. Les coureurs de la course Prince Edward Island Musketeer, longue de 430 km, traversaient la commune au moment même où se déroulait samedi le défilé du Festival de l'huître de Tyne Valley. La plupart des cyclistes ont traversé la foule à pied, mais certains auraient fait des écarts pour éviter les enfants, les parents et les participants au défilé. Les organisateurs de la course ont présenté leurs excuses en ligne et ont indiqué qu'ils prenaient des mesures disciplinaires à l'encontre de certains cyclistes. La GRC de la Nouvelle-Écosse mène actuellement une enquête sur des graffitis racistes qui ont été tagués le long de l'autoroute 104 dans le comté de Pictou. La police n'a pas donné de détails sur ces graffitis, mais les agents de la GRC précisent qu'ils étaient racistes et motivés par la haine. Selon la GRC, les faits ont été signalés la semaine dernière et un homme au volant d'une fourgonnette Chevrolet Express blanche de 2008 a été aperçu près de l'endroit où les graffitis ont été tagués. Une équipe de chantier a rapidement recouvert les graffitis de peinture. Et maintenant, voici les nouvelles de sport. Au tennis, le Québécois Félix Auger-Aliassime fera son entrée en scène ce soir à l'Omnium Banque Nationale de Montréal. Il affrontera pour l'occasion du deuxième tour du tournoi de simple le Français Titouan Droguet, 119e joueur mondial. Auger-Aliassime est le dernier représentant de l'Unifolié en lice à Montréal, après les abandons de Denis Chapovalov et Gabriel Diallo la veille notamment. À Toronto, la Québécoise Leila Annie Fernandez disputera également son premier match à l'Omnium Banque Nationale ce soir contre la Mexicaine Renata Zarazúa, classée 73e à la Women Tennis Association. Cet affrontement sera précédé de celui opposant la Canadienne Kyla Cross et l'Américaine Anne Lee, 28e tête de série. C'était le...
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0: notre météo pour le retour à Halifax. Aujourd'hui à Halifax, il faisait vraiment chaud, vraiment beau. Il faisait 25 degrés au matin et ressenti 31. La température a continué de monter vers 3 heures. C'était 29, ressenti 35. La température a commencé à baisser, puis elle a arrêté à 24, ressenti 29. Puis la température va continuer d'être chaude pour le reste de la semaine. Alors prenez votre crème solaire et buvez de l'eau dehors. C'est nécessaire. On va continuer.
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écoutez toujours le Retour Halifax avec moi, Ferial, votre animatrice du lundi au vendredi de 16h à 18h. L'autre journée, j'ai allé au Superstore, Atlantic Superstore, puis je me suis acheté du matcha. C'était comme du Tazo matcha parce que de ce que je connais de la marque Tazo, le chai latte est vraiment bon parce que c'est ça qu'ils utilisent au Starbucks, le chai concentrate. Ça, c'est comme, OK, matcha concentrate parce que j'adore du matcha. Je vous dis tout de suite, c'est un warning, ne l'achète pas si vous aimez vraiment du matcha. Ça goûte juste comme du jus de fruits. Jus de fruits. Ça goûte pas comme du matcha. Il y a pas une gouttelette de goût de matcha. Je vous dis tout de suite de n'acheter pas le matcha. Mais si vous voulez toujours du matcha à la maison, et je sais que c'est assez coûteux d'acheter du matcha constamment, mais si tu veux le faire, achetez la matcha powder, puis faire le petit matcha thingy si vous voulez, puis vous avez la patience, faire la whisk en bois, puis la tasse. Ou bien, vous pouvez, alternative, acheter les petites pouches. C'est comme, tu sais, les pochettes de comme poudre pour les lots qui le rend comme en haut avec la saveur ou whatever. Tu peux faire la même chose avec du matcha, je pense. Puis tu mets ça, puis tu ajoutes du lait, puis de la glace, si tu veux glacer, si tu veux chaud, tu réchauffes ton lait, puis t'es done. That's it, that's all. So, tout ça pour dire, si vous voulez du matcha, achetez pas le Tazo liquid stuff, ça goûte comme des fruits. Achetez du vrai matcha, ne gaspillez pas votre argent. Moi, j'ai gaspillé 7$, c'était pas worth it. Et tu sais quoi? On va se laisser en musique vraiment vite. Puis je pense qu'on va se retrouver un peu plus tard pour jaser un peu plus. On continue.

écoute, c'est toujours le retour à Halifax avec moi, Ferielle, votre animatrice du lundi au vendredi de 16h à 18h. So, j'aimerais partager. Récemment, on a eu la nouvelle qu'il va avoir un nouveau magasin ici au Micmac Mall, JD Sports. Puis moi, j'ai eu la chance d'aller à JD Sports quand j'étais au Québec. Il y en avait un au Carrefour Laval, I guess. J'ai allé là, puis je me suis acheté des... Ben, pas pour moi, j'ai acheté des choses pour mon frère, mais j'ai vraiment aimé le JD Sports. Puis j'ai allé en ligne voir c'est quoi JD Sports en ligne. Puis c'est vraiment cool, c'est comme un sport check, mais I guess plus comme européen, je sais pas comment l'expliquer. Mais bref, il va en avoir un au Micmac Mall, ici à Dartmouth, pendant l'automne 2026. Je sais, la date du grand opening n'est pas officielle, mais on a une fenêtre, I guess. C'est comme l'automne. Ça, je suis vraiment excitée pour ça. J'ai hâte à ça. Puis, je voulais juste partager la nouvelle qu'il va y avoir un JD Sports bientôt. Ça va être tellement cool. On va tellement aimer ça. Puis, si vous avez la chance, allez le voir. Il y a toujours des bons deals là-bas. J'ai acheté des shorts Adidas pour mon frère. Puis je les ai eus pour $30. Puis pour les étudiants, parce que l'autre journée, je pense que c'était hier, je parlais de SPC. Il y a un discount SPC en ligne, $10, je pense, même en personne, pour JD Sports. So, si vous voulez utiliser ça, faites-le, c'est worth. Et tu sais quoi, je pense qu'on va se laisser en musique. Puis on va se retrouver un peu bientôt pour jaser un peu plus. On continue.

écoute, c'est toujours le retour à Halifax avec moi, Férielle, votre animatrice du lundi au vendredi de 16h à 18h. La rentrée scolaire approche, comme on savait déjà, mais il faut discuter de articles scolaires, I guess, avant que l'université commence, puis à quoi acheter. So, moi, je me suis fait dire que si t'as un iPad, utilise-le, achète pas des notebooks. C'est, ben, achète un 0 ou 2, mais achète pas trop. Puis, moi, j'ai un iPad. Thank God. Puis j'ai un Apple Pencil aussi. Ben, j'ai pas un vrai Apple Pencil. J'ai comme une Amazon dupe de 10$. Mais bref, j'ai un Apple Pencil du en sorte. Puis j'ai un iPad. So, je pourrais prendre des notes sur ça en classe. Il y a aussi quelque chose d'autre. Ils nous disent de pas acheter tous les articles qu'on achetait quand on était à l'école secondaire. Parce qu'il y avait toujours la liste que tu te recevais de l'école. Puis tu achetais toutes tes choses. Puis t'étais très prêt, t'avais un gros sac réutilisable de comme deux superstores, puis c'était juste plein de choses d'école. You don't need it. C'est ça que je me suis fait dire. T'as pas besoin de comme cartable, de binders, t'as pas besoin de ça. T'as besoin de probablement des crayons, des stylos, gomme à effacer, évidemment. Si tu prends des maths et t'as besoin de comme un rapporteur d'encre, puis tout ça, le prof va te le dire dans le syllabus à la journée que tu vas en cours. Tu vas probablement avoir des surlignants, bien sûr, si tu prends des cours de langue et tout ça. Puis, quelque chose que tu peux prendre des notes dessus, tu aurais besoin d'un laptop pour faire ton travail dessus. Puis, c'est ça, ta bouteille d'eau, des snacks. Like,

0: La boîte à dîner aussi, l'affaire de comme packing un lunch puis tu as lunchtime. Non, non, c'est pas une affaire. Tu manges quand tu as le temps. So, je voulais savoir que si vous commencez l'université comme moi, faites des bons choix d'articles scolaires. Normalement, on payait comme 100-200 $ sur des articles scolaires. Cette année, pour moi, ça va probablement être 40 $. Thank God. Puis, je pense que je vais juste m'acheter un ou deux cahiers, les gros cahiers de comme 5-star, où est-ce que tu peux les diviser. Ça serait parfait pour moi l'année. Puis, tu peux acheter des choses along the way. Anyways, tout ça pour dire, faites des bons choix pour vos articles scolaires. Puis, si vous avez déjà des choses dans, comme dans votre sous-sol, réutilisez-les. No point in buying more. Tu sais quoi, though? Je pense qu'on va prendre une petite pause. Puis, on va se retrouver un peu bientôt pour jaser une avant-dernière fois, avant la fin du retour à Halifax. On continue.
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5: 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Profitez de cette belle balade pour réfléchir et échanger en français avec d'autres francophones dans une atmosphère détendue et bienveillante. 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Rendez-vous le mercredi 15, 22, 29 juillet, ainsi que le mercredi 5, 12, 19 et 26 août à 12:15 au 5509 rue Young. Pour plus d'informations et pour vous inscrire, visitez afhalifax.ca sous la rubrique « Événements ». Le festival Grow Time est de retour du 13 au 15 août. 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Pour plus d'informations, écrivez à Marina Turbide à info@ccgh.ca. 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L'équipe de l'Alliance vous accueille tous les mardis à 10h pour ses rencontres estivales en français, les mardis au soleil. 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

écoutez toujours le retour à Halifax avec moi, Ferial, votre animatrice du lundi au vendredi de 16h à 18h. Je vais partager un peu de bonnes nouvelles pour les filles. Ben, pour les filles et les gars qui veulent se bronzer cette semaine, il va faire très chaud, très très chaud. Il y a un heat warning. Mais la UV aujourd'hui va être un high de 8. Ben, elle va être un high de 8. Puis demain, ça va être un high de 8 aussi. Puis le mercredi aussi. Puis aujourd'hui, ça a été 28 degrés. 29 degrés ressenti 35. Il faisait très, très chaud. So, guys, si vous voulez vous bronzer, si vous voulez aller dehors, faites-le, ça va être du fun. Puis, tu sais quoi, ça va être ma dernière intervention vraiment fun pour vous aujourd'hui. Je suis vraiment désolée. Et on va se laisser en musique avant que je dise bye-bye, OK? On continue.

Déjà, la fin de cette édition du Retour Halifax. Merci d'avoir passé votre après-midi avec moi. J'espère que la musique vous a accompagné jusqu'à la maison et que les petites conversations vous ont fait décrocher juste un petit peu. Passez une excellente soirée, profitez du reste de votre semaine et on se retrouve très bientôt sur les ondes de C-Média. À bientôt. À demain. On va se retrouver pour le retour encore. Bye bye!

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6: Bonjour, vous écoutez le bulletin nouvelle avec Lisa Mansouri. Avec l'ouverture d'Adeline Hall à Bedford, davantage de personnes âgées nécessitant des soins de longue durée disposent désormais des nouveaux lieux de vie. Ce nouvel établissement de soins de longue durée, géré par Shanex, compte 144 chambres individuelles, chacune dotée d'une salle de bain privée. Il s'agit du 8e établissement de soins de longue durée à ouvrir ses portes dans le cadre du plan visant à construire et à remplacer 5700 chambres dans différentes localités de la Nouvelle-Écosse. Une cérémonie d'inauguration en présence des résidents, de leurs familles et du personnel ont officiellement marqué l'ouverture de ce nouvel établissement le 4 août. L'établissement comprend un espace commun avec des zones dédiées aux activités et à la vie sociale, un salon de coiffure, un espace d'ergothérapie et de kinésithérapie, une suite à la disposition des familles qui ont besoin d'intimité ou souhaitent passer la nuit sur place, ainsi que des espaces extérieurs. Les résidents vivent au sein de petits quartiers au sein de l'établissement, composés de 16 résidents chacun. La construction et l'amélioration des chambres de soins de longue durée s'inscrivent dans le cadre d'Action for Health, le plan stratégique de la province visant à améliorer les soins de santé. Une coalition d'associations de sécurité appelle le médecin légiste en chef de la Nouvelle-Écosse à examiner les décès de piétons et de cyclistes impliquant des pick-up et des gros SUV. La Coalition pour la réduction des risques liés à la taille des véhicules souhaite également que le médecin légiste mène une enquête et recommande des mesures visant à réduire le nombre de décès à l'avenir. Cet appel fait suite au décès récent de Nouman Ali, professeur d'ingénierie des transports à l'Université Dalhousie. Le groupe affirme que des études montrent que les pick-up et les gros SUV sont plus susceptibles de causer la mort de piétons et de cyclistes lors de collisions que les voitures de plus petite taille. La compagnie pétrolière britannique BP affirme avoir cherché à dégager des liquidités lorsqu'elle s'est retirée du projet pétrolier Offshore Bay du Nord, prévu à Terre-Neuve. La société a publié hier ses résultats financiers du deuxième trimestre, indiquant que cette période avait été marquée par de profondes perturbations sur le marché mondial de l'énergie. Elle a néanmoins enregistré un bénéfice de 3,9 milliards de dollars, soit plus du double de celui réalisé à la même période l'année dernière. BP affirme que sa décision de se retirer du projet Bay du Nord cette année témoigne d'une plus grande rigueur dans ses investissements. La PDG Meg O'Neill a déclaré que BP devait prendre des décisions axées sur la rentabilité, la génération de trésorerie et des réalités du marché. Les organisateurs de l'île du Prince-Édouard affirment qu'ils tentent de comprendre comment une course cycliste et un défilé communautaire ont failli se heurter à Tyne Valley ce week-end. Les coureurs de la course Prince Edward Island Musketeer, longue de 430 km, traversaient la commune au moment même où se déroulait samedi le défilé du Festival de l'huître de Tyne Valley. La plupart des cyclistes ont traversé la foule à pied, mais certains auraient fait des écarts pour éviter les enfants, les parents et les participants au défilé. Les organisateurs de la course ont présenté leurs excuses en ligne et ont indiqué qu'ils prenaient des mesures disciplinaires à l'encontre de certains cyclistes. La GRC de la Nouvelle-Écosse mène actuellement une enquête sur des graffitis racistes qui ont été tagués le long de l'autoroute 104 dans le comté de Pictou. La police n'a pas donné de détails sur ces graffitis, mais les agents de la GRC précisent qu'ils étaient racistes et motivés par la haine. Selon la GRC, les faits ont été signalés la semaine dernière et un homme au volant d'une fourgonnette Chevrolet Express blanche de 2008 a été aperçu près de l'endroit où les graffitis ont été tagués. Une équipe de chantier a rapidement recouvert les graffitis de peinture. Et maintenant, voici les nouvelles de sport. Au tennis, le Québécois Félix Auger-Aliassime fera son entrée en scène ce soir à l'Omnium Banque Nationale de Montréal. Il affrontera pour l'occasion du deuxième tour du tournoi de simple le Français Titouan Droguet, 119e joueur mondial. Auger-Aliassime est le dernier représentant de l'Unifolié en lice à Montréal, après les abandons de Denis Chapovalov et Gabriel Diallo la veille notamment. À Toronto, la Québécoise Leila Annie Fernandez disputera également son premier match à l'Omnium Banque Nationale ce soir contre la Mexicaine Renata Zarazúa, classée 73e à la Women Tennis Association. Cet affrontement sera précédé de celui opposant la Canadienne Kyla Cross et l'Américaine Anne Lee, 28e tête de série. C'était le...

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2: Bonjour tout le monde, si vous entendez des gens qui grognent derrière, c'est normal, c'est Luc Poirier qui a décidé de s'incruster dans cette nouvelle émission de C'est l'Adosphère.
3: Qui gronde ?
2: Qui grogne.
3: Je grogne pas moi ?
2: C'est l'Adosphère, c'est l'émission radio qui parle aux ados et apparemment à Luc Poirier également.
3: Ouais, c'est ça exactement. Moi j'ai décidé, on va parler avec des ados aujourd'hui, c'est ça.
2: Il s'ennuyait, il a vu la lumière, il est rentré. Alors, l'émission d'aujourd'hui, elle est un peu particulière parce que c'est la première émission de l'été. Le 21 juin, c'était le solstice d'été, donc ça y est, on est en été. Ça y est. Ce qui veut dire que c'est la période estivale, ce qui veut dire que Loïc va partir en vacances à un moment donné, ce qui veut dire qu'on va moins parler d'actualité. Donc, il y a toute une partie de l'Adosphère qui va un petit peu disparaître, je suis désolée. C'est la partie actualité que vous allez retrouver à partir du mois de septembre. Mais on va garder toutes les autres parties qui vont revenir toutes les semaines. Et puis peut-être de temps en temps, on aura un de nos étudiants d'été qui viendra nous faire un coucou. L'étudiant d'été d'aujourd'hui étant Luc Poirier. Voilà. Qui est arrivé et qui a envie d'être là. Luc, quand est-ce qu'on peut écouter l'Adosphère ?
3: C'est pas le samedi, hein ?
2: C'est en rediffusion le samedi, mais c'est surtout le mercredi à 18h,
3: oui,
2: en rediffusion le samedi à 13h.
3: Merci.
2: Et c'est aussi sur Spotify, sur YouTube,
3: n'importe
2: sur
3: où.
2: Apple Podcast, tout ça.
3: Use que vous pouvez trouver anything.
2: C'est la 29e émission aujourd'hui, donc ça veut dire que vous avez déjà 28 émissions que vous pouvez découvrir ailleurs. Sur les podcasts.
3: Exactement.
2: Toutes les émissions précédentes sont disponibles. Et on va commencer, du coup, vu qu'on va pas parler d'actualité, on va commencer directement par la rubrique culturelle.
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2: Et dans ce repère, on parle toujours de musique, on parle de sport et on parle de lecture. Est-ce qu'on commence par la chose préférée de Luc, la lecture ?
3: Ouais, on y va, let's go.
2: Allez, on va faire un petit tour du côté de Annette qui va nous parler d'un livre.
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4: Le livre d'aujourd'hui est Les grands mots par Maude Neveu-Villeneuve. Éloise n'avait pas prévu toute la gestion qui découlerait de son coup de foudre pour Clémence. Faire ou non un coming out, à qui, combien de fois? Lorsque Clémence quitte la ville pour le cégep, un désordre d'amoureux s'installe. Éloise s'investit dans un journal étudiant alors que son amoureuse semble prise par la nouvelle vie de jeune adulte. Vivre des choses différentes, est-ce que ça veut nécessairement dire tourner la page? Ce livre est disponible à la Bibliothèque Le Cormoran et aux autres bibliothèques publiques du Nouveau-Brunswick.
2: Et du coup, c'est l'occasion de se renseigner aussi sur les droits des personnes LGBTQIA+++. Il y en a plein, des lettres, je ne les connais pas toutes, mais elles sont toutes importantes et c'est le mois des fiertés. En ce moment même, c'est la fin du mois des fiertés, donc c'est l'occasion de vous renseigner là-dessus. Luc, c'est quoi ta lettre préférée ?
3: Tu veux dire ?
2: LGBTQIA+. Non, je rigole, il n'y a pas de lettres préférées, on les aime toutes.
3: Ben non, c'est ça que j'allais dire, on les aime pas toutes.
2: Si, c'était pour t'embêter. Est-ce qu'on continue en musique ou en sport ?
3: Moi, je dis sport, on finit en musique.
2: Allez, on va parler de la Coupe du Monde de soccer.
3: Ouh !
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5: Le Canada peut-il créer la surprise à la Coupe du Monde? Pendant longtemps, simplement se qualifier pour la Coupe du Monde représentait un rêve pour l'équipe canadienne de soccer. Aujourd'hui, les attentes ont changé. Alors que l'action bat son plein à la Coupe du Monde 2026, le Canada ne veut pas seulement participer, il veut gagner. L'équipe canadienne compte désormais plusieurs joueurs qui évoluent parmi les meilleurs championnats du monde. Des noms comme Alphonso Davies, Jonathan David et Stefan Ustukio sont maintenant respectés partout sur la planète soccer. En plus, le Canada profitera d'un avantage important puisque le tournoi sera présenté en partie sur son territoire. Les experts considèrent maintenant le Canada comme une équipe capable de franchir la phase de groupe et d'atteindre les rondes éliminatoires. Bien sûr, la tâche sera immense. Des puissances comme l'Argentine, la France, l'Espagne et le Brésil demeurent les favoris, évidemment. Mais le soccer moderne nous a démontré à plusieurs reprises qu'une équipe bien organisée, rapide et disciplinée peut surprendre les plus grands. Et c'est exactement ce qui nourrit l'espoir des partisans canadiens. Pour la première fois de son histoire moderne, le Canada abordera une Coupe du Monde avec l'ambition légitime de gagner des matchs importants. Le rêve n'est plus simplement de participer, le rêve est maintenant de rivaliser avec les meilleures nations du monde.
2: Et malgré tout, quand même, les gens... Bon, on est content, on est qualifié dans les 32.
3: On l'a dit officiellement ?
2: Je crois bien, hein, il me semble. Non ? Faudrait... Je crois que les objectifs, c'était de se qualifier dans les 32, mais c'est pas d'aller plus loin.
3: C'est à partir de ce soir.
2: C'est ce soir, my bad. Mais le but...
3: Parce que c'est les derniers matchs, ce soir.
2: Mais le but, c'était pas d'aller plus loin. Je veux dire, le Canada n'a pas espoir de gagner la Coupe du Monde.
3: Non, non, non, mais...
2: Même à l'heure actuelle, en avançant.
3: T'as allé le plus loin possible, c'est ça.
2: Mais ils ont surpris avec un 6-0.
3: Ouais, c'est vrai, contre le Qatar.
2: Il y a quand même eu des belles choses.
3: Il y a eu des belles choses. Mais le premier match, c'était correct. Mais
2: un
3: 6-0 contre le Qatar, qui est un powerhouse qui se développe dans le monde.
2: Dernière partie culture. On change complètement. On va parler de musique.
3: La musique. On a quoi comme musique ?
2: Oh, tu vas voir. C'est Denis Mélenchon qui nous présente un artiste chaque semaine.
3: Ouh.
0: En musique, avec Denis Mélenchon, enseignant. France D'Amour est une auteure, compositrice, interprète et musicienne québécoise née en 1966 à Montréal. Depuis le début des années 90, elle s'impose comme une figure incontournable de la chanson francophone au Québec grâce à sa voix distinctive, sa sensibilité musicale et son style éclectique qui mêle pop, rock, jazz et blues. Son univers artistique se caractérise par une capacité à allier des textes poétiques à des arrangements sophistiqués, tout en conservant une authenticité qui touche le public. France D'Amour se fait connaître avec son premier album éponyme en 1992, qui contient plusieurs succès radiophoniques et lui permet de se bâtir une solide réputation sur la scène musicale québécoise. Par la suite, elle enchaîne les albums à succès comme Animal et Le silence des roses, qui démontre sa polyvalence et son évolution artistique. Ses chansons abordent des thèmes universels comme l'amour, la passion, la solitude et la quête de sens, tout en reflétant son engagement personnel et émotionnel dans chaque texte. Sur scène, France D'Amour se distingue par son charisme et son énergie communicative. Ses spectacles, souvent accompagnés de musiciens chevronnés, sont reconnus pour leur qualité musicale et leur capacité à créer une atmosphère intime et vibrante. Elle a également collaboré avec plusieurs artistes et participé à des projets collectifs consolidant sa place dans le paysage culturel québécois. Écoutons un de ses premiers succès, « Vivante ».

0: Alors, Monsieur Luc Poirier, votre avis sur cette musique, est-ce que vous connaissiez ?
1: Non, c'est une première découverte pour moi.
0: Alors, on en pense quoi de l'extrait qu'on a pu écouter ?
1: Honnêtement, ça va. Ça fait vraiment... honnêtement, là, sa voix, c'est super. Ce raspiness, rock and roll, presque vibe, ça va, là. C'est cool. So, si jamais vous êtes fan de rock and roll, puis, tu sais, les femmes dans le rock and roll, ça va, là.
0: OK, profitons-en. Et on va... passer à la prochaine partie de Stratosphère dans quelques minutes.
1: Oui.
0: Un brin de musique d'abord pour ceux qui nous écoutent en direct. Ceux qui sont sur Spotify, on arrive tout de suite.
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2: Deuxième partie, c'est l'Adosphère et c'est à ce moment-là qu'on va mettre Luc un petit peu à contribution, quitte à ce qu'il soit là, autant qu'il serve à quelque chose. La deuxième partie de C'est l'Adosphère aujourd'hui, qui est d'habitude notre troisième partie, mais je le rappelle pour ceux qui ont oublié en quelques minutes, eh ben, on a fait sauter la première partie pour la durée estivale. La deuxième partie, c'est inutilement essentiel. C'est que des informations qui servent à rien, mais qu'on aime bien.
3: C'est l'info.
2: Ah non.
3: Non, on va voir, voilà. On va rentrer cette chanson dans l'Adosphère.
2: On revient dans une seconde.
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0: On va parler dans quelques instants du tu préfères des élèves de Samuel de Champlain. On va parler d'un mot de vocabulaire. On va parler d'un record du monde. On va parler d'un fun fact. Mais d'abord, on va demander à Luc quelle est sa journée mondiale préférée d'aujourd'hui.
1: 7 jours dans une semaine, mais une journée mondiale mise à l'honneur.
0: Alors Luc, ta journée mondiale préférée, le moment préféré de ta semaine, finalement, l'activité que tu préfères dans la vie, c'est quoi?
2: Cette activité, peut-être je ne la pratique pas aussi tant souvent, on ne va pas se cacher, mais c'était le 21 juin, c'était la journée mondiale du yoga. Alors j'ai un petit résumé pour vous.
0: Ah, vas-y.
2: La journée mondiale du yoga est célébrée chaque année le 21 juin, la journée la plus longue de l'année dans l'hémisphère nord. Elle a été proclamée par l'Organisation des Nations Unies en 2014 afin de promouvoir les bienfaits du yoga sur la santé physique et mentale. Originaire de l'Inde, il y a plus de 5000 ans, le yoga combine des postures, des exercices de respiration et la méditation. Aujourd'hui, il est pratiqué partout dans le monde par des millions de personnes. Cette journée vise à sensibiliser le public à l'importance du mode de vie sain, à la réduction du stress et au bien-être général. Des séances gratuites, ateliers et rassemblements sont
0: On les a ratés.
2: Hein?
0: Des séances gratuites, ateliers, enseignements, on les a ratés.
2: Ouais, on les a tous ratés, les séances gratuites.
0: Écoutez, Luc vous en propose des gratuites si vous voulez. N'hésitez pas à contacter la radio, il vous fera faire du yoga.
2: Non, pas trop, hein, mais il y a des nombreux pays pour permettre aux gens, tu sais, pour découvrir et pratiquer le yoga ensemble. Mais en résumé, la Journée mondiale du yoga célèbre une pratique ancestrale qui favorise l'équilibre entre le corps, l'esprit, tout en encourageant la santé, le mieux-être pour tous.
0: Et si vous avez la flemme de tout, la flemme, la non-envie de rien faire, eh bien vous allez aimer le vocabulaire d'aujourd'hui. Alors, c'est un vocabulaire qu'on a déjà présenté dans Saladosphère, que je vous rediffuse parce que Fabien est parti en vacances.
2: Non !
0: Fabien part en vacances, alors on réécoute le vocabulaire d'aujourd'hui, vous allez aimer.
2: C'est laquelle ?
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3: Bon, là, faut qu'on se dise les vraies affaires aujourd'hui. Ça m'a pris vraiment longtemps d'écrire cette chronique parce que j'ai passé mon temps à procrastiner. Tiens d'ailleurs, tu sais d'où ça vient, toi, le mot procrastination ?
0: Ben non, ça vient d'où ?
3: Procrastination, ça nous vient du latin procrastinatio. Si on l'explique un peu plus en détail, le préfixe pro, en latin, c'est l'idée d'aller dans une direction et crastinus veut dire de demain. Donc quand on les assemble, ça donne aller dans la direction de demain. On utilise le mot pour parler de toutes les choses qu'on devrait faire aujourd'hui, mais qu'on va plutôt remettre à demain. Mais on sait tous que ce demain, c'est pas vraiment demain. Parce qu'on s'entend que quand on dit qu'on va commencer à faire du sport demain, c'est juste une manière d'arrêter de culpabiliser d'être assis dans le sofa à manger des chips. Mais vous savez que la procrastination, c'est pas juste qu'on est lâche et qu'on veut pas faire les choses. Il y a souvent une raison en arrière de tout ça. Ce qu'on doit faire nous fait peur, nous cause du stress ou on n'est pas vraiment sûr de comment y arriver. Alors mes conseils pour combattre la procrastination, essayez de trouver des personnes qui ont de l'expérience dans ce que vous cherchez à accomplir, ça apaisera votre cerveau et ce sera beaucoup plus efficace que de se répéter « Bon, encore 5 TikTok et je commence mon DM de maths ».
0: Et en parlant de DM de maths, est-ce que ça t'est déjà arrivé de faire des devoirs de maths et de devoir les photocopier, Luc ?
2: Oh, big time.
0: Eh bien, on va parler de photocopieuse dans le fun fact tout de suite.
2: Oh ouais? Oui. Yes sir, let's go.
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0: Mon fun fact d'aujourd'hui, Luc Poirier, on parlait de photocopieuse. Oui, est-ce que tu savais que les photocopieuses, elles peuvent tomber en panne?
2: Oui, c'est à cause de certains peut-être problèmes techniques ou telles affaires comme un jam. Oui, oui, oui.
0: 23% des pannes dans le monde de photocopieuses sont dues à des personnes qui essaient de s'asseoir sur la photocopieuse pour prendre en photocopie leurs fesses. Alors, je sais pas si
2: ça,
0: c'est vrai.
2: C'est fou, ça.
0: Je sais pas si c'est vrai. Je sais pas qui a fait cette fameuse...
2: Qui a fait
0: cette statistique?
2: Mais ça doit être des questions tellement gênantes.
0: Bonjour, je fais une statistique. Est-ce que vous...
2: Est-ce que vous...
0: Est-ce que vous avez l'habitude de casser des photocopieuses en vous asseyant dessus pour faire des photos? Voilà, ne faites pas ça, ça va casser la photocopieuse.
2: Ben, exactement.
0: Vous êtes trop lourd pour monter sur la photocopieuse.
2: Oui.
0: Voilà, c'était le fun fact d'aujourd'hui.
2: Ça, c'est fou, ça.
0: Et on va parler d'un truc complètement random dans 2 minutes.
2: Oui.
0: C'est toi qui vas nous le présenter.
2: Oui.
0: On va parler...
2: C'est moi qui vais le présenter?
0: Des records du monde.
2: Ben oui.
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0: Et je crois que celui-là, pour le coup, il a vraiment pas de sens, n'est-ce pas, Luc? C'est toi qui l'as préparé, parce que quitte à t'incruster dans l'émission, je t'utilise.
2: Ouais, voilà. Tu vas m'utiliser, c'est
0: voilà.
2: Sûr.
0: J'espère que vous aimez cette version en binôme de Luc Poirier. Je pense qu'on va pas le voir à chaque fois,
2: non,
0: mais en tout cas...
2: Voilà,
0: exceptionnellement, aujourd'hui, on a Luc qui travaille un peu sur ses ladosphères.
2: Mm-hmm.
0: C'est quoi ton record du monde?
2: Alors...
0: Est-ce que toi, t'as déjà battu un record du monde?
2: Non. Non, non, non.
0: Quel dommage.
2: Non, malheureusement. Je sais pas si j'y arrive à anyways. Anyways, tout ça pour dire, il y a un petit jeune américain au nom de Finn Kelleher, je sais pas comment on dirait, pour son 11e anniversaire, il a réussi à garder 43 escargots. Je répète, 43.
0: Ça fait beaucoup.
2: Escargots.
0: Je sais pas où il va les mettre, mais
2: sur sur quelle partie de son corps tu crois?
0: Ah. Non, mais via le fait que ce soit sur son corps, je...
2: Non, non, mais sur son visage, en simultané, pendant 10 secondes.
0: Écoute, moi, je pense qu'au lieu de prendre des photos de votre fesse avec le photocopieur, vous devriez mettre les escargots sur le photocopieur. Vous cassez pas l'escargot, comme ça. Vous cassez pas le photocopieur.
2: Non.
0: Et vous évitez d'avoir de la bave d'escargot partout sur le visage.
2: Mais exactement.
0: Changez d'idée, faites autre chose dans la vie.
2: Le jeune a 11 ans pour son anniversaire, c'est ça qu'il voulait comme cadeau. Battre un record inutile.
0: Ah bah celui-là est vraiment inutile pour le coup, parce que dans la vie, qu'est-ce que tu fais une fois que t'as fait ce record-là?
2: Exactement, rien.
0: Rien. Voilà.
2: Et ouais, exact.
0: Alors on espère que les élèves qu'on va rencontrer dans un instant seront un peu plus smart et auront des idées meilleures pour le tu préfères que celui de se mettre des escargots sur le visage.
2: En espérant, hein.
1: Et toi, tu préfères quoi? 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
0: Préfères-tu voler ou respirer dans l'eau?
5: Je préfère de voler car si je veux aller dans d'autres pays, je peux aller en volant et sans payer d'argent. Et je peux être une super fille devant mes amis. Et comme c'est mon rêve, c'est de voler.
6: Moi, je préfère respirer sous l'eau car je vole déjà en sautant et parce que je descends très, très, très lentement. Et quand j'aurai... Et si je respire sous l'eau, je deviendrai très fort en nage.
0: Moi, je crois que je préférerais voler. Ça serait tellement simple de pouvoir voler à la même vitesse que les avions et que ça ne me fatigue pas, ou même plus vite que les avions, et hop, je peux rentrer en Europe. Je n'ai pas besoin d'attendre de payer les billets d'avion, je n'ai pas besoin d'attendre à l'aéroport, je n'ai pas besoin de... Ça serait tellement plus rapide de pouvoir voler.
2: Oui,
0: ça quand tu veux,
2: tellement cool.
0: Où tu veux, sans aucune règle.
2: Ouais, honnêtement, c'est cool.
0: Ouais, parce que nager... Quoique... Si tu veux découvrir des choses, tu verrais plus de choses en nageant qu'en volant. Genre, tu verrais plus de plantes que t'as jamais vues, alors qu'en volant, ben, tu vois tout en tout petit.
2: Mais what if que tu courais plus vite comme le Flash?
0: C'était pas ça la question.
2: Oh non.
0: Est-ce que tu voulais ça, pouvoir nager ou voler?
2: Nager ou voler? Oh, je m'excuse. Je pensais qu'on parlait de
0: voyage. Respirer sous l'eau ou savoir voler?
2: Ok. Ouais. Je sais pas. Moi, je suis... Ouais, non. C'est moi... Ouais, je m'ai incrusté trop tard dans ceci.
0: En tout cas, il va être question de nager et respirer sous l'eau, puisque dans un instant, on va partir dans la 4e partie, ou la 3e, exceptionnellement pour l'été, de C'est l'Adosphère. Et une fois par mois, on découvre un animal marin.
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2: On est déjà, c'est passé trop vite dans la dernière partie de C'est l'adosphère. On va parler d'un animal marin. Il y a un mois, on a parlé du marsouin commun. Et ce mois-ci, on parle d'un animal qui, moi, je l'aime d'amour, cet animal.
3: C'est quoi l'animal?
2: Parce qu'il me fait penser à Colline.
4: Oh,
2: Colline, qui est
4: Colline.
2: Mon amie, qui est venue me voir au mois de mars, ça fait déjà longtemps. Mm-hmm. Mais je ne sais pas pourquoi on avait fait un délire autour de la question du requin taupe. Et c'est ce que va nous présenter Jenny Simard aujourd'hui.
0: Et pour finir cette semaine, l'adosphère touche le fond. On parle des animaux marins avec la biologiste marine Jenny Simard.
5: Alors, c'est un animal qu'on aime beaucoup, c'est le requin taupe commun, ou on l'appelle aussi la marèche, et son nom scientifique, c'est Lamna nasus. Alors, en général, il peut atteindre une taille maximum de 3,5 mètres, et il peut peser jusqu'à 135 kilos. On a déjà vu un individu qui pesait 227 kilos. Alors, c'est quand même pas des petits requins. Souvent, quand on va faire des tours de baleine dans la baie de Fundy, on en aperçoit parce que c'est des requins un peu curieux. Alors, des fois, ils suivent les bateaux. On les retrouve dans l'Atlantique Nord-Ouest, l'Indo-Pacifique, l'Europe, alors le long des côtes françaises, par exemple, l'Atlantique Nord-Est, la Manche, la mer du Nord, même la Méditerranée française. Alors, c'est dans beaucoup, beaucoup de plans d'eau. Même si c'est un requin, on pense, bon, c'est un animal du large, mais non, ils préfèrent se tenir le long des côtes. C'est là où ils trouvent beaucoup sa nourriture. Il peut aller jusqu'à des profondeurs de 370 mètres. Alors, c'est quand même assez profond. Il tolère les eaux froides et même tempérées. Alors, on parle d'allant de 1 à 18 Celsius. Et on l'a déjà observé dans des eaux assez chaude. Alors, on a déjà vu des requins taupes qui étaient dans des eaux de 23 Celsius. Alors, vu que les changements climatiques amènent beaucoup des eaux qui se réchauffent, ça veut dire qu'il peut survivre justement dans des eaux plus chaudes que normales. Alors, on le considère en péril, c'est-à-dire qu'il faut surveiller les menaces qui sont autour de lui. La marèche ou le requin taupe atteint la maturité sexuelle plus tard dans sa vie et donne naissance à très peu de bébés, alors ça la rend plus vulnérable à la surpêche. Si jamais elle se prend dans les filets, des filets qui ont tendance à amasser d'autres genres de poissons, eh bien, c'est beaucoup plus difficile pour elle de se reproduire et de remplacer les animaux qu'on perd. Les femelles de l'hémisphère nord, ils atteignent leur maturité lorsqu'ils atteignent une longueur de 217 cm. Alors, ce n'est pas une question d'âge, c'est une question de taille. Les mâles, eux autres, ils sont sexuellement matures à environ 173 cm. Alors, ils n'ont pas besoin d'être aussi grands. Les requins taupes, c'est des animaux qui sont vivipares avec une période de gestation estimée de 8 à 9 mois. Alors, c'est des animaux qui donnent naissance à des petits. C'est ce que vivipare nous donne. Ils ont les petits naissent justement à l'intérieur du ventre de la femelle. Et elle met bas au cours de l'été de 2 à 6 petits au maximum. Alors, quand ils sortent, ils sont totalement formés et ils sont autonomes. Ils peuvent se nourrir. Ils n'ont pas besoin de rester avec maman. Les jeunes, par contre, ils resteraient au moins un an dans les zones côtières. Alors, ils aiment rester là où ils sont nés pendant un petit bout de temps. Peut-être que c'est plus confortable, rassurant. Et après ça, ils peuvent effectuer des plus grandes migrations.
2: On parlait justement du fait qu'ils restent auprès des zones côtières. Est-ce que c'est là, par exemple, qu'ils se nourrissent? Et qu'est-ce qu'ils mangent?
5: Oui, alors évidemment, c'est un requin avec des dents, hein? C'est pas le genre qui filtre le plancton. Alors, c'est des animaux qui se nourrissent de poissons pélagiques, des poissons qu'on retrouve au large, mais le long des côtes aussi. Alors, comme le hareng, le maquereau, le merlan bleu, le merlu, les sardines. Ils se nourrissent aussi de petits céphalopodes, alors on parle de calmars, de seiches. Parfois des crustacés, et même des petits oiseaux marins. Alors, si Il va trouver n'importe quoi. Si ça peut aller sous la dent, il va le prendre. Il est considéré comme un opportuniste. Alors, il prend ce qui est abondant dans sa zone qu'il fréquente.
2: On en a fini avec la découverte du requin taupe avec Jenny Simard. Et dans un mois, on découvrira un nouvel animal marin. Ce sera la palourde géante. Mais avant ça, la semaine prochaine, on découvrira un endroit à visiter en Acadie. Et ce sera, si je ne me trompe pas, le pays de la Sagouine. Alors restez à l'écoute. C'était La Dosphère. Vous pouvez nous retrouver tous les mercredis à 18h et en rediffusion tous les samedis à 13h. 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
5: Vraiment contente d'être avec vous autres encore une fois cette semaine. Merci d'être là à l'émission En route vers l'Ouest. C'est toujours un plaisir pour moi d'être avec vous parce que ça me met dans ma petite bulle. J'embarque à me mettre de bonne humeur et j'espère faire la même chose pour vous, d'être contagieuse et de vous faire jouer de la musique bien dynamique, bien fun, de party. Et ça commence avec Bon Actane. Ça, c'est clair que ça commence fort. Samedi soir, au fait de dos, on commence l'émission.
6: Et tout le monde!

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lendemain de veille avec Madeleine, on va se le dire, là, franchement, c'est tout un nom accrocheur comme nom de band. Là. À lendemain de veille. Tu sais, des fois, tu te pars un band, tu sais, ah, c'est comment qu'on s'appelle. Mais lendemain de veille, je peux dire, ils l'ont l'affaire. Puis en plus, le marketing va bien avec tout ce qu'ils font. Bon, on va se le dire aussi, c'est le party et c'est clair que tu sais qu'ils ils se vendent la bière, là. C'est clair. Chloé Leclerc qui s'en vient en musique avec la chanson Ensemble. Belle artiste qui de la relève, clairement, de la jeune vingtaine, vraiment, mais que quand tu la connais, il y a toute une profondeur dans ce qu'elle dit, dans ses textes aussi. Vraiment une belle personne qui est touchante, mais aussi très. Comment je pourrais dire ça? Elle a de la fougue, là, mais en même temps, tu le vois, il y a une belle sensibilité. Là. On l'écoute à l'instant à l'émission Rode dans l'Ouest.

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Le titre est accrocheur, on va se dire. Gab Forêt à l'émission Hors de vers l'Ouest qu'on vient d'entendre. Je vais vous le dire, là, moi, pour ma part, ben, ça arrive souvent que tu sais des choses à faire pour moi-même, là, je le remets à demain, puis je le remets à demain. Puis là, il y a de l'anxiété qui se fait, hein, c'est souvent ça qui se passe. connaissant aussi l'artiste Gab Forêt, parce que vous le savez, je travaille avec lui, mais c'est ça, c'est toujours de remettre à demain. On a des petites habitudes comme ça, des fois qu'il faut casser. Et il faut se donner le petit coup de pouce en arrière pour aller de l'avant. C'est certain qu'avec la musique que je te fais jouer aujourd'hui, ça te met de bonne humeur. J'espère clairement te faire du bien et justement prendre les choses en main, comme on dit. Sale Barbe qui s'en vient avec Jean à l'eau salée.

Yann Couture, Dans le sud à l'année, ça me parle. C'est un titre qui vraiment, on va se le dire, ça fait l'affaire. Sachez qu'en passant, je vais avoir un nouveau single à vous faire entendre de sa part parce qu'il est en studio, il travaille fort et évidemment, on pourra entendre des nouveautés de cet artiste. Vous l'entendez un peu partout sur les ondes radiophoniques du Québec, clairement. Marie-Mé et Clément Jacques qui ont repris la chanson Picture de Sheryl Crow avec Kid Rock. Je pense que c'est un succès et on l'entend maintes fois. Donc, on l'écoute aussi à l'émission Route vers l'Ouest. Reste avec moi, Véronique Labbé, pour encore plein de musique et country.

Yeah! Ça se rajoute à la fin de la chanson, hein? Señorita, qu'on vient d'entendre, une chanson de mon troisième album, qui, chanson qui m'a fait connaître, là, clairement. Et c'est clair que les gens sont sur la piste de danse à cette chanson-là. Ben, avec un petit drink dans les mains, ça marche bien. Et si ça te tente de me croiser cet été, ben, pourquoi pas, viens faire un tour sur mes médias sociaux. Ça va être un grand plaisir que je vais te jaser ça. Jenny Rary, qui s'en vient en musique avec Un mot pour toi. Belle artiste que je commence à connaître, là. On va l'entendre encore plus à l'émission Route dans l'Ouest.

Un Bob Magané, c'est le titre de la chanson qu'on vient d'entendre à l'émission En route vers l'Ouest. Encore plein de musique et country qui s'en vient. Reste avec moi. J'aime faire découvrir les nouveaux talents et notamment ben, Phil Leclerc, c'est ce qu'on vient d'entendre. Un gars qui travaille fort à faire entendre ses chansons. Félix Leclerc, c'est son vrai nom. Mais là, et là, vous comprenez hein, qu'il voulait se faire entendre par son pseudonyme pour ne pas être comparé, évidemment, au grand Félix Leclerc qui est quand même un grand, là, on va se le dire. Fred Dionne qui s'en vient, qui justement vient de signer un beau contrat dans sa carrière, un contrat d'édition avec la gang de Bloc Notes. C'est quand même pas rien. Je suis vraiment contente pour lui et évidemment plein de spectacles à venir. On l'écoute avec sa nouveauté. Fred Dionne, voici Nashville. Reste avec moi encore pour de la musique country.

de Troc avec Steven Levac. Vous êtes toujours avec moi, Véronique Labbé, pour l'émission En route vers l'Ouest. Encore des bonnes chansons à venir. Clairement, Alex et Caro, et à qui s'en viennent de la Gaspésie avec leur chanson. Il n'y a pas juste le rhum. Nicole Dumont aussi. Il y a Irvin Blais, Eric Leblanc, Francis de Grandpré. Reste avec moi pour encore la musique country.

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